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1: Il est 5h en temps universel, 2h de plus ici à Paris.
2: Clotilde Dumay.
1: Bonjour à tous, merci d'être avec nous pour le début de ce RFI matin avec au programme, hein, comme chaque jour, des reportages, des chroniques, des invités, bref, 3 heures d'actualité à travers le monde, sur tous les continents. On sera en Asie pour commencer dans une dizaine de minutes, ce sera juste après le journal international. Bonjour Julien Coquel-Rohem.
3: Bonjour Clotilde, à la une, il menace encore de pulvériser l'Iran. Donald Trump, pas satisfait de la nouvelle proposition transmise par Téhéran pour relancer les négociations. Les discussions continuent de bloquer, notamment sur la question du détroit d'Hormuz et du nucléaire. On appelle Téhéran pour y voir plus clair dans un instant. Donald Trump, qui semble aussi punir l'Allemagne pour les propos de son chancelier, Friedrich Merz, affirmait il y a quelques jours que l'Iran humiliait les États-Unis. Et voilà Washington qui annonce le retrait de 5000 de ses soldats stationnés en Allemagne. L'actualité ce matin, c'est aussi l'Ukraine qui frappe de plus en plus fort et de plus en plus loin les infrastructures pétrolières en Russie. Au Mali, la progression des djihadistes du JNIM et des rebelles du FLA qui se sont emparés hier de 2 camps stratégiques dans le nord du pays. Et puis 400 ans d'histoire, une institution parisienne fête son anniversaire. Reportage à la fin de ce journal dans les coulisses du Muséum d'Histoire Naturelle.
1: Il affirme que les hostilités avec l'Iran sont terminées.
3: Mais ça ne signifie pas, loin de là, la fin du conflit. Donald Trump a choisi d'enjamber hier la Constitution américaine, alors que ce vendredi marquait l'expiration du délai de 60 jours, au-delà duquel il devait demander au Congrès l'autorisation de poursuivre son opération contre Téhéran. Pour s'affranchir de cette obligation, le président américain affirme donc dans une lettre au Parlement américain que les hostilités commencées le 28 février ont pris fin début avril, avec le début du cessez-le-feu, mais il reste sur le pied de guerre. Donald Trump a encore menacé hier de pulvériser l'Iran en disant ne pas être satisfait de la dernière proposition iranienne pour relancer les négociations. On va partir à Téhéran, justement, Siavosh Ghazi, que sait-on de cette nouvelle offre du régime iranien ?
4: En fait, on sait très peu de choses sur les nouvelles propositions iraniennes qui ont été transmises au Pakistan, que Donald Trump a refusé. Mais si on reprend les différentes déclarations des responsables iraniens, notamment le guide suprême, l'Ayatollah Mojtaba Khamenei, ou encore le président du Parlement, Mohammad Bagher Alibaf, donc la figure montante du pouvoir, l'Iran voudrait d'abord que les États-Unis annoncent la fin de la guerre et donnent un engagement clair qu'il n'y aura pas de nouveau de frappe contre l'Iran dans les prochains mois. Ensuite, les Iraniens garderont le contrôle du détroit d'Hormuz. Pas question de lâcher donc le contrôle de ce détroit. L'Iran percevra des taxes pour le passage de chaque navire. Une fois que le blocus des ports iraniens aura été levé par les Américains, le trafic maritime pourra reprendre. Mais les monarchies arabes du Golfe Persique devront payer des réparations de guerre avant de pouvoir utiliser cette voie d'eau. Et enfin, en ce qui concerne le dossier nucléaire, pas question donc d'arrêter le programme nucléaire. L'Iran peut suspendre l'enrichissement d'uranium pendant 5 ans parce que les installations doivent être reconstruites. Et pas question non plus d'envoyer à l'étranger les stocks d'uranium, mais l'Iran propose de diluer les 400 kg d'uranium enrichi à plus de 60%.
3: Siavosh Ghazi à Téhéran pour RFI, merci. Et hier, Washington a annoncé pour sa part de nouvelles sanctions contre les intérêts iraniens et prévenu que ceux qui s'acquitteraient d'un droit de passage à Téhéran dans le détroit d'Hormuz s'exposerait à des pénalités américaines en retour. L'actualité au Moyen-Orient, marquée aussi par de nouvelles frappes meurtrières au Liban. L'armée israélienne a tué 14 personnes, dont un enfant et 2 femmes, dans des frappes sur un village du sud du pays hier. Un village qu'elle avait appelé à évacuer malgré le cessez-le-feu.
1: Lui critiquait il y a quelques jours l'absence de stratégie de Donald Trump en Iran et affirmait qu'il se faisait humilier par Téhéran.
3: Le chancelier allemand Friedrich Merz avait déclenché la colère de Donald Trump en tenant ses propos devant des lycéens. Il ne sait pas de quoi il parle, avait répondu le président américain en évoquant la possibilité d'une réduction.

0: ministre de la Défense américain n'ont pas du tout apprécié les commentaires du chancelier allemand et l'administration a sauté sur l'occasion. Malgré ce retrait, il va rester plus de 30 000 soldats américains stationnés en Allemagne qui demeurent la tête de pont des États-Unis en Europe. On sait que les bases allemandes sont cruciales pour les opérations en Ukraine et au Proche-Orient. Elles l'ont été pour la logistique des frappes en Iran, mais c'est en réalité un message adressé à l'Union européenne tout entière et aux membres de l'OTAN. Donald Trump fulmine encore de ne pas avoir été suivi par ses alliés au sujet du détroit d'Ormuz. Il a laissé entendre qu'il pourrait aussi baisser la voilure en Espagne et en Italie et se contenter du strict nécessaire. Punition très opportuniste car ce retrait coïncide aussi avec l'orientation stratégique américaine, le redéploiement vers les Amériques et la zone Indo-Pacifique, considérant que c'est désormais à l'Europe de prendre la main aussi bien sur le budget que sur l'étoffe militaire de l'OTAN. Vincent Souriau, Washington RFI.
1: Et Donald Trump qui s'en prend aussi indirectement à l'Allemagne en annonçant vouloir relever à 25% les droits de douane sur les véhicules européens importés aux États-Unis. Il reproche à l'UE de ne pas respecter l'accord commercial conclu l'été dernier et que les 27 n'ont pas encore fini de valider. L'Union européenne qui réagit en affirmant qu'elle met en œuvre les engagements pris. Donald Trump dit vouloir voir cette hausse prendre effet dès la semaine prochaine. Elle affecterait durement l'industrie automobile allemande.
2: En début de semaine, Donald Trump avait aussi rétorqué à Friedrich Merz de se concentrer sur la fin de la guerre en Ukraine.
1: Un conflit auquel le président américain avait lui-même promis de mettre fin en 24 heures. Il a continué, il continue, avec notamment hier un incendie dans un port russe sur la mer Noire après des attaques de drones ukrainiens. L'Ukraine étend et intensifie ses frappes contre les installations de stockage de pétrole, les ports et les raffineries. Kiev a ainsi bombardé des cibles dans l'Oural cette semaine, à plus de 1500 kilomètres de ses frontières. Et ça n'a pas manqué de provoquer la colère du Kremlin, Lila Olkinoura.
3: Les frappes ukrainiennes de cette semaine sur une raffinerie de l'Oural en Russie, des attaques terroristes selon le porte-parole du Kremlin, Dmitri Peskov. Depuis la fermeture du détroit d'Ormuz, Kiev cherche à priver la Russie des profits exceptionnels générés par la flambée des prix du pétrole. Selon l'Institut d'études sur la guerre, un think tank américain, l'Ukraine a probablement mené au moins 18 frappes contre des infrastructures pétrolières russes en avril. Et la stratégie paye. Selon Volodymyr Zelensky, ces opérations ont fait perdre au moins 7 milliards de dollars de recettes énergétiques à la Russie depuis le début de l'année. Et les frappes ciblées devraient se poursuivre. L'Ukraine développe ses capacités de frappe à longue portée et consacre 20% de ses ressources de défense aux nouvelles technologies. Mais ces attaques ne touchent pas que l'économie russe. Les frappes ukrainiennes répétées de la semaine dernière sur un port russe de la mer Noire ont provoqué des nuages de fumée noire toxique et des fuites de pétrole dans la mer. Une catastrophe environnementale qui ne cesse de s'aggraver.
1: Lila Olkinoura.
2: Du côté du Mali, Julien, l'armée et ses alliés russes, justement, continuent de céder du terrain.
1: Après avoir conquis Kidal le week-end dernier, les djihadistes du JNIM et les indépendantistes du FLA ont pris vendredi le contrôle des camps militaires de Tessalit et d'Aguelok. Une progression dans le nord du pays qui inquiète les habitants des grandes villes, David Bachet.
4: Seydan Aghita, l'un des principaux dirigeants du JNIM, pose dans le camp militaire de Tessalit. Dans sa main, la clé du camp, symboliquement remise il y a 5 ans aux forces maliennes par la force française Barkhane, chassée du pays. Après le retrait des soldats maliens et de l'Afrique à corps russe, les combattants du JNIM et du FLA sont entrés hier sans combattre dans ce camp et dans celui d'Aguelok. Depuis la reprise de Kidal, samedi dernier, les groupes armés étaient déjà revenus à Ber, Tessi, Tombori ou Gourmararous, visés hier par une seconde attaque en 2 jours. Le scénario de 2012 se met en place, redoute un notable de Tombouctou. À l'époque, les principales villes du Nord étaient tombées en quelques jours. À Gao également, la population retient son souffle. Les commerces sont presque tous fermés, rien ne bouge, on observe, décrit un habitant. Mais les autorités de transition et leurs partenaires russes sont loin de déposer les armes. La ville de Kidal et ses alentours font l'objet de bombardements réguliers. L'Afrique à corps affirme également avoir mené des opérations dans les régions de Gao, Menaka, Sikasso et Koulikoro. À Bamako, le JNIM met progressivement en œuvre son blocus. Des points de contrôle ont été installés sur plusieurs axes menant à la capitale. Pour autant, selon des communiqués officiels, un convoi de plus de 800 camions citernes a pu passer hier sous escorte militaire.
1: David Bachet, et à noter que hier également, le procureur de la République près le tribunal de Bamako a annoncé dans un communiqué l'arrestation de plusieurs militaires maliens accusés de complicité dans les attaques de samedi dernier.
2: 5h09 en temps universel, elle doit atterrir tout à l'heure au Vietnam.
1: La première ministre japonaise Sanae Takaichi entame aujourd'hui une courte tournée qui l'amènera aussi demain en Australie.

0: Un voyage aux multiples enjeux, alors notamment que la guerre au Moyen-Orient a fragilisé son économie, Elena Tomic.
1: La première ministre nippone, Sanae Takaishi, mise beaucoup sur cette tournée régionale qui sera axée sur la sécurité énergétique et économique. Pauvre en ressources, le Japon importe quasiment la totalité de son pétrole aux pays du Golfe, dont une grande partie transite par le détroit d'Ormuz. La fermeture du détroit depuis le 28 février pousse donc le pays à diversifier ses fournisseurs d'énergie et ses routes maritimes. Elle attend du Vietnam de l'approvisionnement énergétique et en produits médicaux à base de pétrole. Elle en profitera aussi pour parler coopération de défense face aux ambitions de Pékin en mer de Chine du Sud. En Australie, il s'agira de confirmer le partenariat stratégique spécial. Albanese et Takaishi devraient annoncer davantage de coopération en matière de sécurité économique, axée sur le renforcement des chaînes d'approvisionnement des terres rares ou des ressources énergétiques, comme le gaz naturel liquéfié dont les stocks nippons sont limités à 2 ou 3 semaines. 40% du gaz naturel liquéfié est fourni par son partenaire australien.
0: Yelena Tomic.
2: Et puis Julien, c'est un mouvement de grève prévu mardi dans une institution incontournable à Paris.
0: Le Muséum National d'Histoire Naturelle, son célèbre Jardin des Plantes, où les employés vont débrayer pour réclamer de meilleurs salaires. Un musée toujours aussi visité, fort de ses plus de 3,5 millions de curieux chaque année, mais qui peine à faire face à des difficultés financières. Il manque 500 millions d'euros pour effectuer des travaux d'urgence et plus d'1 milliard pour mettre l'ensemble de ces bâtiments aux normes modernes. C'est dans ce contexte difficile que le Muséum d'Histoire Naturelle fête malgré tout ses 400 ans, l'occasion de se plonger dans les coulisses de la 3e collection naturaliste au monde, avec ses 68 millions de spécimens d'animaux, de plantes, de fossiles et autres roches. RFI vous fait découvrir ce matin un métier insolite du muséum, et pas forcément le plus appétissant, celui de préparateur de squelettes. Reportage Lucille Gimbert.
3: À l'entrée du laboratoire, un portique et des poulies pour soulever les plus gros animaux. Récemment, Guillaume Gérard a reçu les restes d'une baleine échouée sur les côtes françaises.
4: Vous voyez là, dans la cuve, il y a une tête d'hyperodon, c'est un type de baleine à bec. Il doit peser une 60aine de kilos là.
3: Comme pour la tortue géante qui macère dans la chambre froide à côté, vu leur dimension, le préparateur de squelettes n'avait qu'une option, les plonger dans l'eau et attendre que les tissus pourrissent. Avantage, Guillaume Gérard n'a pas d'odorat. Mais la plupart du temps, après des prélèvements ADN, le technicien décharne les cadavres qui lui arrivent de zoos ou de centres de soins, puis il les fait cuire.
4: Ensuite, un bain d'enzymes pour digérer toutes les chairs qui vont rester, les ligaments, les tendons, le périoste. Et ensuite, on va obtenir un tas d'os qui, éventuellement, on va devoir faire dégraisser. Pour au final obtenir voilà, un tas d'os propre, utilisable pour les chercheurs.
3: Sur ces étagères sèchent des tas d'os de toute taille, corneilles, ratons laveurs, élans et ce merlu pêché en Atlantique Nord.
4: C'est surtout son crâne et certaines nageoires. Vous voyez, plein de petits éléments comme ça. La plupart des squelettes que je prépare ici sont surtout utilisés pour les archéozoologues qui, eux, ont besoin de collections de références pour savoir telle espèce, les os ressemblent à ça, ils ont telle taille, tel poids, telle apparence et du coup, pouvoir comparer par rapport à ce qu'ils trouvent sur le terrain.
3: Comme ces archéologues qui, en Amazonie, étudient les poissons que mangeaient les peuples autochtones il y a des milliers d'années.
0: Lucille Gimbert et dans une heure, Clotilde, le président du Muséum National d'Histoire Naturelle, sera justement votre invité.
2: Merci Julien Coquelroem. On sera effectivement en ligne avec Gilles Bloch, alors que certains bâtiments du muséum sont très délabrés, que la sécurité du public et des salariés devient difficile à assurer, que les collections sont de plus en plus compliquées à préserver. Lui estime qu'il faudrait 1 milliard d'euros d'ici 2040 pour faire les rénovations nécessaires. Alors comment l'un des 3 plus grands muséums naturels du monde en est-il arrivé là? Jusqu'à quel point est-il en danger? Et face à des problématiques similaires au Louvre également, pourquoi la France ne parvient-elle pas à prendre soin de ses musées? Réponse dans une heure, donc à 8h20, heure de Paris, du président du Muséum d'Histoire Naturelle. Dans RFI Matin, on vous donnera aussi évidemment les dernières informations sur le conflit au Moyen-Orient et ses conséquences, alors que les négociations entre Washington et Téhéran semblent être au point mort. La dernière proposition iranienne n'a en tout cas pas convaincu Donald Trump.
5: Donc ils veulent conclure un accord. Moi non, j'en suis pas satisfait. On verra ce qui se passera. L'Iran veut conclure un accord parce qu'ils n'ont pratiquement plus de forces armées. En gros, et ils veulent conclure un accord. Mais moi j'en suis pas satisfait.
6: They want to make a deal, but I'm not satisfied.
2: Et rendez-vous à 6h en temps universel pour le prochain journal international. D'ici là, l'actualité africaine sur RFI, ce sera dans un quart d'heure. Et puis dans une heure et demie environ, le ministre ivoirien de la transition numérique, Djibril Ouattara, donnera son point de vue sur l'intelligence artificielle en Afrique. C'est le sujet des débats cette année au Festival des musiques urbaines d'Anoumabo qui se tient actuellement à Abidjan. Mais d'abord, cette tension toujours palpable entre Pékin et Tokyo depuis les propos de la première ministre japonaise sur une éventuelle action de son pays en cas d'attaque chinoise sur Taïwan. Eh bien, la Chine multiplie les mesures de rétorsion, restriction des exportations de terres rares, sanctions envers des hommes politiques et aussi limite du tourisme vers le Japon. Résultat, 54% de visiteurs chinois en moins depuis le début de l'année. C'est une chute considérable alors que les plus de 9 millions de touristes chinois représentent habituellement une part financière conséquente du secteur du tourisme japonais. À Tokyo, reportage de Nicolas Roca.
7: On est dans le quartier d'Asakusa qui est normalement rempli de touristes chinois, mais là, très peu d'entre eux, pas de groupe visible avec des casquettes ou des t-shirts de couleur. On va aller discuter avec un magasin de location de kimono.
8: Maintenant, il y a autant de touristes chinois que de visiteurs qui viennent d'autres pays. Mais avant, ils représentaient 70% de nos clients.
9: Les deux responsables du magasin sont chinoises. Elles font partie de Itiaolong, un dragon. C'est le surnom de l'industrie du tourisme japonaise spécialisée dans l'accueil des visiteurs venus de l'Empire du Milieu. L'année dernière, elle représentait près de 11 milliards d'euros.
8: Quand la baisse des clients chinois a débuté, nous avons vraiment vu notre activité chuter. Mais maintenant, les Occidentaux viennent de plus en plus, tout comme les clients d'autres régions du monde, donc cela compense un peu. Certains autres magasins ont connu un impact plus lourd que le nôtre. Plusieurs boutiques de location de kimono ont même dû fermer, car elles dépendaient à 80 ou 90% des touristes chinois. Même si les Européens et Américains viennent, ils ne consomment pas autant. Les Chinois, eux, sont souvent plus dépensiers.
9: Notamment lorsqu'ils viennent en voyage organisé.
8: Nous n'avons plus que des voyageurs individuels qui viennent seuls ou en famille. Mais les groupes de touristes, il n'y en a plus. Cela semble interdit côté chinois pour le moment.
9: Restrictions sur le nombre de vols, pression sur les agences de voyage. Pékin fait tout pour maximiser l'impact sur le secteur touristique nippon. Nous retrouvons Takeshi Nakano, vice-commissaire de l'agence du tourisme du Japon.
10: Le nombre de visiteurs chinois est en baisse, mais de plus en plus de touristes viennent d'autres pays et de régions du monde.
9: La stratégie de Tokyo est claire, essayer de s'adapter à la chute drastique du nombre de visiteurs chinois.
10: Actuellement, les visiteurs du monde entier et particulièrement d'Amérique du Nord, d'Europe et d'Australie sont de plus en plus nombreux. Nos efforts visent donc à attirer encore plus de visiteurs en provenance de ces pays. En plus, la tendance actuelle est à la hausse des voyageurs individuels, en dehors des groupes de touristes. C'est pourquoi nous renforçons nos efforts pour attirer ce type de voyageurs.
9: Ambition, 60 millions de visiteurs d'ici 2030, dans un pays où la population est pourtant particulièrement hostile au surtourisme. Nicolas Roca, Tokyo, RFI.
2: 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Dans la même région, c'est une question qui hante l'Asie orientale depuis des décennies. La mémoire des femmes esclaves sexuelles de l'armée japonaise durant la Seconde Guerre mondiale. On en parle cette semaine dans l'Asie en mouvement. Bonjour Joris Zilberman.
11: Bonjour.
2: Parce que cette question vient de ressurgir à l'autre bout de l'Asie Pacifique, en Nouvelle-Zélande.
12: Et oui, et ça se passe à Auckland, la plus grande ville de Nouvelle-Zélande. Ce mardi 28 avril, le conseil municipal a décidé de ne pas installer ce qu'on appelle une statue de la paix, qui représente une jeune femme assise près d'une chaise vide, la survivante et la disparue, en hommage aux quelques 200 000 femmes asiatiques, sud-coréennes, mais aussi chinoises ou indonésiennes, toutes esclaves sexuelles de l'armée impériale japonaise dans les années 1940. Elles sont connues sous l'appellation, entre guillemets, de femmes de réconfort, un euphémisme insultant pour ces dames, âgées souvent d'une vingtaine d'années à l'époque, recrutées systématiquement par l'armée du Japon, sans savoir qu'elles devraient se prostituer dans des maisons closes, tour à tour violées, vendues comme des marchandises et obligées de vivre dans des conditions misérables.
2: Pourquoi est-ce que les autorités d'Auckland ont refusé donc d'ériger une statue en leur mémoire ?
12: Alors pour comprendre, il faut savoir que le projet avait d'abord été validé par les autorités locales en juin 2025. Cette statue de la paix, offerte par une organisation sud-coréenne locale, devait être installée dans un jardin culturel coréen sur un terrain municipal dans la banlieue d'Auckland, mais... Quand le conseil local de cette banlieue a pris conscience du symbole historique très sensible de cette statue, eh bien, le conseil a suspendu son approbation en septembre 2025 et lancé une consultation publique en janvier dernier. Résultat, 60% ont voté non à la statue. Parmi les votants, un tiers de résidents d'origine japonaise et un tiers d'origine coréenne et des organisations locales aux trois quarts réfractaires, craignant la polémique politique.
2: Et cette affaire, Joris, a même pris une tournure internationale.
12: Et oui, puisque l'ambassadeur du Japon est lui-même monté au créneau dans une lettre formelle. Selon lui, la statue est soutenue par un mouvement anti-japonais porté par certains Coréens et elle pourrait abîmer les relations diplomatiques entre le Japon et la Nouvelle-Zélande. Le gouvernement de Tokyo a lui-même émis une protestation solennelle auprès du ministère néo-zélandais des Affaires étrangères. Résultat donc, pas de statue de la paix à Auckland, pas de vague avec un allié japonais essentiel face à la Chine et surtout dans le contexte de la guerre au Moyen-Orient, crucial pour l'approvisionnement en énergie et en matières premières critiques.
2: Cette affaire de la statue à Auckland, c'est le dernier épisode finalement d'une longue série.
12: En effet, depuis la première statue de la paix érigée à Séoul en 2011, des dizaines d'autres ont été installées à l'étranger pour sensibiliser aussi aux violences sexuelles systémiques subies par les femmes, notamment à San Francisco et à Berlin. Eh bien, à chaque fois, le gouvernement japonais allié à des organisations locales s'y est opposé bruyamment. La mairie d'Osaka a même rompu son jumelage avec San Francisco en 2018 et la mairie de Berlin en 2025 a finalement retirer la statue face à la pression japonaise. Même s'il y a eu des excuses publiques, le gouvernement du Japon n'a jamais reconnu sa responsabilité dans ce système d'esclavage sexuel. Tokyo considère l'affaire réglée depuis l'accord de 2015 avec Séoul autour d'un fonds de dédommagement, mais qui ne satisfait toujours pas les Sud-Coréens. Plus grave, il y a un mois, l'actuelle première ministre ultra-conservatrice Sanae Takaichi a fait approuver de nouveaux manuels scolaires japonais qui n'évoquent même plus l'expression « femme de réconfort » et encore moins les esclaves sexuels de guerre de l'armée impériale.
2: L'Asie en mouvement. Merci Joris Zilberman.
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2: Le rebours est enclenché pour Emmanuel Macron. C'est le début de la fin pour le président français. Dans un an, il devra quitter l'Élysée. Bonjour Valérie Gasse.
13: Bonjour Clotilde.
2: Alors est-ce que le chef de l'État prend conscience de cette échéance?
13: Eh bien, quand on fait attention aux signaux faibles, les expressions, l'attitude, les petits mots par-ci, par-là, on se rend compte que ça n'est plus un tabou pour Emmanuel Macron, qui semble avoir fait sa révolution intérieure pour accepter l'inéluctable sortie de l'Élysée. Il est entré dans la phase du bilan où chaque parole vise à valoriser son action sur les sujets importants pour lui. Réseaux sociaux, souveraineté militaire, industrielle, ceux sur lesquels il veut laisser une trace et si possible faire encore avancer les choses. Il se permet aussi des tacles à ses adversaires. Par exemple, récemment, en s'en prenant à ces maboules qui veulent se fâcher avec l'Algérie, avec un retour à ce vocabulaire décomplexé qui lui avait valu tant de critiques dans ses premiers pas à l'Élysée, mais qui lui permet de lâcher ses coups, cette fois-ci contre son ancien ministre de l'Intérieur de droite, Bruno Retailleau, avec au passage une saillie dans le débat présidentiel à venir, histoire de continuer à exister.
2: Est-ce qu'on peut dire qu'Emmanuel Macron est en tournée d'adieu?
13: Officiellement, certainement pas. Le président dit vouloir agir jusqu'au dernier quart d'heure, mais en fait oui, par la force des choses, même si le mot adieu est peut-être trop définitif, plutôt au revoir, car rien ne dit que les Français n'entendront plus parler de lui. Ses conseillers le jurent, Emmanuel Macron n'évoque jamais ses projets post-Élysée. Enfin, il a quand même glissé récemment, en répondant à la question d'un lycéen lors d'un déplacement, qu'il ne ferait plus de politique politique après, une manière encore d'accepter que l'après, c'est bientôt, et de ménager le suspense sur cette nouvelle vie qui l'attend à moins de 50 ans.
2: En même temps, Emmanuel Macron est pour l'instant toujours actif sur les dossiers internationaux.
13: Oui, son domaine réservé est celui sur lequel les Français lui reconnaissent le plus de valeur ajoutée. Son entourage veut croire d'ailleurs qu'on le regrettera. Le jour où il partira, il va nous manquer, prédit une ministre. L'international, la diplomatie, tous les candidats en sont conscients. Ça sera l'un des sujets de la campagne présidentielle et vraisemblablement l'un des critères de sélection des candidats en 2027. Pour un proche du chef de l'État, il va y avoir un effet de contraste avec le président qui a 10 ans dans les pattes, pas facile pour eux. De quoi espère-t-il donner à Emmanuel Macron une influence dans la campagne avant de passer les clés de l'Élysée à son successeur.
2: Valérie Gasse pour la chronique politique. Au Cameroun, lui n'a toujours pas envisagé son départ du pouvoir. Paul Biya, 93 ans, le plus vieux chef d'État au monde actuellement en exercice, même si ce n'est pas seulement lui qui dirige vraiment le pays, Catherine Potet, avec le directeur de la rédaction de Jeune Afrique, vous dressez le portrait de celle qui tire en réalité les ficelles.
11: La une de Jeune Afrique nous amène aujourd'hui à nous interroger sur le rôle joué par l'une des premières dames les plus en vue sur le continent africain. Bonjour François Soudan.
14: Bonjour Catherine.
11: Cette première dame, c'est Chantal Biya, l'épouse du président camerounais Paul Biya. L'article publié par Jeune Afrique s'intitule tout simplement « Madame la Présidente ». Il faut dire que le président Paul Biya, se faisant de plus en plus discret, la première dame n'aurait jamais été aussi influente qu'aujourd'hui, selon le portrait qui en est fait par Georges Dougheli. Et c'est une influence que l'on peut mesurer, François Soudan.
14: Il suffit pour s'en faire une idée de regarder, Catherine, les vidéos du baptême de la petite fille de Madame Biya le dimanche 5 avril dernier. Il y avait là, venus avec leurs conjoints, des ministres, des caciques du régime, tout un essaim de courtisans s'obligeant à danser parfois maladroitement au son de l'afropop sous l'œil d'une première dame qui, à 55 ans, n'est jamais la dernière à descendre sur la piste. On notait en particulier la présence de la demi-douzaine de candidats au poste très convoité et non encore pourvu de vice-président, créé à un mois. Paul Biya, 93 ans, était absent de la fête ce jour-là. On sait qu'il ne prise guère les mondanités. Mais aucun des convives n'aurait imaginé manquer pareil événement, tant les faveurs de Chantal Biya sont aujourd'hui recherchées, Catherine.
11: Alors, posons précisément la question, François Soudan, où et comment l'influence de Chantal Biya s'exerce-t-elle ?
14: Alors, elle s'exerce de deux manières. D'abord, une influence directe sur les règles protocolaires du palais des Toudis. Bon, cravate obligatoire pour les hommes, pantalon proscrit pour les femmes, la seule admise en pantalon étant elle-même. Il y a des règles morales strictes aussi. Il est par exemple fortement recommandé aux divorcés remariés de ne pas se présenter aux événements officiels au bras de leur nouvelle épouse, au risque de se faire refouler. Et puis je dirais surtout, Chantal Biya exerce une influence grandissante dans le domaine des nominations et des limogeages. Au moins deux directeurs de cabinet civil à la présidence lui doivent leur licenciement. Et le nouveau président de l'Assemblée, le député et homme d'affaires Théodore Datuo, dont l'élection a été une surprise, parce qu'il était très peu connu jusque-là, il est l'un de ses protégés. Alors les Camerounais ont vite fait d'y voir un lien de cause à effet. Dans l'espace qu'occupe Chantal Biya dans le champ politique et le rôle qu'elle joue dans les rapports de compétition entre les clans n'ont jamais été aussi importants. L'évolution de ces rapports que l'on s'est tendu avec le fils du président Franck Biya est ainsi particulièrement scrutée à Yaoundé, Catherine.
11: Oui, Chantal Biya qui occupe donc un rôle assez important et ça ne plaît pas à tout le monde. La première dame est l'objet de nombreuses critiques. Comment réagit-elle ?
14: Je crois, Catherine, que Chantal Biya se contrefiche des réactions suscitées par ses apparitions, qu'il faut le reconnaître, sont parfois tapageuses. Vous savez, ça fait 20 ans qu'on la qualifie de présidente de l'ombre. Ça fait 32 ans, depuis son mariage avec Paul Biya, que cette femme issue d'une famille modeste et sans carte de visite dans le sérail de Yaoundé affronte, non sans une certaine crânerie, il faut le reconnaître, le mépris dissimulé d'une élite camerounaise volontiers misogyne et qui, par ailleurs, lui mange dans la main. Alors, Paul Biya ayant depuis longtemps opté pour un modèle de communication basé sur le secret, l'absence, l'opacité, Chantal est en quelque sorte la face émergée, visible, sémillante de l'iceberg présidentiel camerounais. Un rôle qui lui vaut, vous l'avez dit, d'être la cible symbolique de critiques, voire de moqueries, destinées en réalité à humilier son époux, mais dont visiblement elle n'a cure, Catherine.
11: Merci François Soudan. Cet article, Madame la Présidente, est à retrouver sur jeuneafrique.com.
2: Et merci Catherine Poté. Vous revenez dans un gros quart d'heure maintenant pour votre revue de presse. En attendant, dans un instant, c'est l'actualité africaine. Restez avec nous sur RFI.
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24: Mmh.
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2: Bonjour, une émission un petit peu spéciale. Nous vous proposons aujourd'hui une compilation de trois rencontres effectuées dans le cadre du Forum des médias indépendants à Rennes les 12 et 13 avril dernier. Aujourd'hui, donc, au programme Les Autres Possibles, Grand Format et Cop Média. Nous sommes avec Marie des Autres Possibles. Bonjour Marie.
3: Bonjour.
2: Donc Les Autres Possibles, on en a déjà parlé une ou deux fois au sein des autres voix de la presse. On aime bien, on aimait bien aussi le précédent format cartigène là, de votre magazine. Donc rapidement pour les auditeurs et auditrices, est-ce que tu peux nous resituer un petit peu la création du média Les Autres Possibles ?
3: Eh bien oui, avec plaisir. C'est un média qui fête ses 10 ans cette année. On est né à Nantes en 2016. On fait paraître notre 50e numéro ce mois-ci. C'est un média qui s'intéresse à la justice sociale et à l'écologie. On est basé à Nantes, mais on s'intéresse à des choses qui se passent à l'échelle des Pays de la Loire et plus largement à des sujets, des thématiques qui nous touchent toutes et tous, finalement. Voilà, et tu l'as justement dit, on a changé de format, donc il y a maintenant un an et demi. Les derniers numéros sont sous un format de livret. Alors, on est toujours sur du papier. C'est un magazine trimestriel. Et en fait, à chaque numéro, on va s'intéresser à un sujet et on va aller chercher à raconter une histoire, à aller chercher des témoignages qui vont finalement explorer l'intimité de ce que ça fait à chacun d'entre nous de vivre des ruptures écologiques, sociales, qu'est-ce que ça nous fait de faire face au monde tel qu'il est aujourd'hui. On s'est dit qu'après 10 ans, c'était une bonne façon de raconter ce monde qui change, qui est en mouvement et qu'on ne sait parfois pas trop comment appréhender, sans non plus complètement perdre espoir. Donc l'idée, c'est d'aller raconter ces témoignages, chercher ces histoires-là pour finalement se relier, se donner envie d'agir quand on lit Les Autres Possibles.
2: Le précédent format, justement, format cartigène, il y avait également un travail de mise en page iconographique, d'illustration, avec souvent un plan sur le verso. Donc ça, c'est un modèle que vous avez mis de côté. Le nouveau format donc va beaucoup plus vers l'enquête, le reportage, l'interview que les numéros précédents. Sinon, en termes de comité de rédaction, vous fonctionnez à peu près de la même manière?
3: Oui, finalement, le comité de rédaction n'a pas bougé. On choisit les thématiques de la même façon. C'est simplement le traitement et le traitement journalistique qui a un peu évolué. On était sur l'ancien format, vraiment sur du journalisme de solution. On allait chercher, identifier et enquêter sur les solutions locales qu'on cartographiait au dos. Et finalement, au bout de presque 10 ans de ce journalisme de solutions cartographiques, on a eu envie aussi d'autres choses. Et je pense que ça correspondait plus exactement à la façon dont nous, on avait envie de parler de ces sujets-là. Le monde a beaucoup changé en 10 ans. Et donc, il nous semblait pertinent de réfléchir à comment traiter les sujets de façon nouvelle, éditorialement parlant. Donc c'est un format qui se concentre beaucoup plus sur le journalisme, l'écriture finalement, le contenu écrit et la photo. On a mis de côté l'illustration, le plan, la cartographie. C'est quand même des choses qu'on aime toujours faire et qu'on garde quand même dans notre

0: Ce numéro, l'idée, c'est de se questionner sur comment est-ce qu'on vit l'écologie et le réchauffement climatique aussi quand on vit dans un quartier populaire. Qu'est-ce que ça fait physiquement, mentalement, de vivre ça dans ces quartiers-là? Donc, on est allé dans le quartier le plus pauvre de Nantes, le quartier Bottières-Pinsec, à la rencontre des habitants, des habitantes, pour recueillir leurs témoignages, pour enquêter sur qu'est-ce que c'est aujourd'hui de vivre dans ce quartier-là et finalement pour aller explorer une écologie du quotidien. C'est ça qu'on a trouvé que notre journaliste Mathilde Oisy a trouvé en allant chercher. Donc on trouve ce récit-là de ce quartier, on croise toutes ces personnes qui vivent dans ce quartier, qui nous racontent comment eux vivent ces questions écologiques. Et ensuite, il y a un décryptage qu'on a anglais sur comment est-ce qu'on opère ou qu'on essaye d'opérer une convergence des luttes, d'où le titre, donc « Écolo, s'unir ou subir ». Et voilà, comment on fait pour que tout le monde se rassemble derrière cette cause-là, puisque c'est pas si évident, finalement.
1: Et un retour comme ça sur le format papier, est-ce que c'est un format qui continue à interpeller le public, les lecteurs, les lectrices?
0: Oui, c'est un format qui a perdu un certain nombre de ses lecteurs qui étaient très attachés au côté illustré et cartographique. Voilà, on le savait, on avait questionné notre lectorat, donc on s'y attendait. Ceci étant, ce nouveau format, il interpelle des personnes qui finalement ont fait ce cheminement avec nous ces 10 dernières années sur écologie, justice sociale, solutions du quotidien, solutions locales, etc. Et qui avaient envie, qui avaient besoin d'un format qui va plus loin, qui va chercher autre chose. Et finalement, ça parle à ces gens-là, ça parle à des lecteurs et des lectrices qu'on avait déjà. Et ça parle aussi à des nouveaux lecteurs et lectrices qu'on conquiert petit à petit. Une des raisons pour laquelle on lance d'ailleurs une campagne d'abonnement dans les semaines à venir pour célébrer un peu cette année des 10 ans, ce nouveau format, et lui donner toutes les chances de vivre encore très longtemps.
1: Tu nous parles d'abonnement, hein, donc bien sûr on appelle les auditeurs, auditrices à s'abonner, à vous soutenir. En termes de diffusion, vous êtes principalement diffusé sur Nantes, sur la Loire-Atlantique. Quelle est un peu votre échelle de diffusion et où est-ce qu'on vous trouve de manière générale?
0: Alors on nous trouve principalement en point de vente, ça va être effectivement à Nantes, en Loire-Atlantique, et puis dans des librairies en Pays de la Loire, sur notre territoire de diffusion physique. Et après, on a de la vente en ligne et des abonnements qui, eux, partent un peu partout en France, voire même qui traversent les frontières. Donc, mais effectivement, notre territoire de diffusion, comme nous, on est implanté à Nantes, on commence par là. L'idée, c'est de l'étendre aussi petit à petit. Donc voilà, à chaque parution, on ouvre des nouveaux points de vente. Mais pour le croiser en librairie, il faut plutôt se rapprocher du Grand Ouest.
1: Bah, écoute, merci Marie. Je pense que le numéro 51 est peut-être déjà un peu dans les bacs. Il ne devrait pas très très très tarder.
0: Le numéro 51 sort début juin. Il sera, il sera en collaboration avec nos amis médias indépendants de la Topette. Et il sera question de chemin et de comment est-ce qu'on se partage le commun. Qu'est-ce qui est du bien commun? Voilà.
1: D'accord, merci. Ben, on va aller voir les copains de la Topette qui sont par là également aujourd'hui. Donc la Topette, on rappelle, c'est un journal sur Angers. Ben, merci beaucoup Marie. Et puis je pense qu'il faut renvoyer un peu tout le monde vers le site internet des autres possibles. C'est assez simple comme adresse, je pense.
0: Lesautrespossibles.fr.
1: Ah ben voilà. Merci beaucoup.
0: Merci.

0: Donc nous sommes toujours au Forum des médias indépendants à Rennes et là nous sommes avec Marilyn pour le média grand format, le magazine des histoires vraies en Normandie. Bonjour Marilyn.
1: Bonjour.
0: Donc pour commencer, est-ce que tu peux nous présenter grand format, son origine, sa genèse?

0: française?
1: Alors, Grand Format, c'est un média indépendant normand qui est né fin 2019. On est uniquement en ligne. La genèse, en fait, l'histoire, c'est on est des journalistes pigistes. On couvre des sujets en Normandie, on ne trouve pas forcément où les publier et on en a marre. Et on se dit, voilà, moi ce sujet-là, je trouve qu'il est vraiment important, il faut le faire connaître et tout. Et au bout d'un moment, on se dit, bon bah écoute, on va créer notre média. Et c'est comme ça qu'est né Grand Format, avec l'idée en plus dans ce nom-là, Grand Format, qu'on allait passer sur du format long, marre aussi d'avoir nos articles publiés qui sont forcément restreints en nombre de signes. Et là, on voulait prendre le temps de l'écriture, de l'enquête, et donc voilà, du format long, du journalisme narratif et documentaire, qui paraît uniquement sur Internet, et à raison d'un grand reportage ou une grande enquête une fois par mois.
0: Et du coup, vous êtes une équipe où il y a plusieurs journalistes. C'est que les enquêtes, tu me dis, c'est une fois par mois. Vous êtes plusieurs à travailler sur une enquête, ou est-ce que vous avez une sorte de programmation comme ça, dire ben moi je vais travailler sur telle enquête qui va être publiée tel mois et ainsi de suite, une sorte de programmation d'enquête et de publication?
1: Oui, on a une programmation. Donc en fait, on est deux cofondateurs, deux journalistes. Et après, on travaille avec un ensemble de contributeurs, donc des journalistes, des photographes, des illustrateurs. Et donc, chaque mois, on publie l'un de ces sujets. Donc nous, on a des idées. Il y a beaucoup de sujets qui nous sont proposés aussi par ailleurs. Le point commun, la ligne éditoriale, c'est que on essaye vraiment de faire de l'information incarnée en partant d'histoires locales, d'histoires en Normandie. Donc, à taille humaine pour aborder des problématiques qui sont beaucoup plus générales sur des thèmes de société, d'écologie, de citoyenneté, etc.
0: Et est-ce que vous êtes en réaction à l'actualité, ou est-ce que c'est vraiment des dossiers qui sont pensés à l'avance et vous travaillez plus sur cette question de dossier que sur une réactivité à l'actualité?
1: Bah les deux. Alors on est vraiment dans l'actualité large, enfin au sens large, dans l'air du temps sur les sujets qu'on aborde, les questions qu'on aborde. Après, on a aussi créé en parallèle justement de nos grands formats, parce que ça, on n'avait pas une réactivité qui était voilà très très importante. On a créé aussi des newsletters de petits formats du coup qui fonctionnent plus comme des brèves d'actualité. Alors là, on peut pas être exhaustif parce qu'on n'est pas du tout assez nombreux, on n'a pas une rédaction capable de faire ça, mais du coup on va plutôt réagir rapidement, mais sur des sujets particuliers qu'on sélectionne. Donc on a des petits formats, et puis on travaille aussi sur la carte des initiatives associatives en Normandie. Donc ça, c'est un projet qu'on a lancé il y a un an, c'est d'essayer de recenser, sans forcément être exhaustif, mais toutes les initiatives associatives dans le champ de l'écologie, de la citoyenneté, de la politique, de la démocratie locale, etc., à l'échelle du territoire. Et on a décidé que ce projet-là aussi était collaboratif. Donc voilà, on invite aussi des citoyens à participer à la carte en faisant des petits reportages, des podcasts, des vidéos, et on peut les encadrer ou les former ou les accompagner au besoin.
0: Oui, c'est ce que j'allais te demander. Du coup, vous les accompagnez avant, c'est-à-dire il y a des formations en amont qui sont destinées à ces citoyens qui veulent devenir des journalistes de proximité?
1: Oui, alors ce sont des ateliers plus que des formations, mais c'est ça, nous on fait beaucoup d'ateliers d'éducation aux médias à l'information en appui du média. C'est aussi un moyen de se confronter à différents publics, de se confronter à nos lecteurs et donc de proposer aussi à chacun de les accompagner dans cette sensibilisation là aux médias et dans le faire ensemble aussi, la production de médias. On aime bien produire avec les gens.
0: Et vous les accompagnez sur la rédaction, est-ce que vous travaillez avec eux le choix des sujets, est-ce que vous avez un regard critique sur ce qu'ils vous proposent?
1: Oui, on travaille avec eux sur le choix des sujets. Alors là, la carte des initiatives, là, c'est quelque chose qui est très thématique, mais sinon dans les ateliers médias qu'on fait, donc on intervient en milieu scolaire, en MJC, en prison, un peu partout, et là l'idée c'est vraiment de co-construire ensemble des médias. Donc en général on arrive avec plutôt une matière de sensibilisation, de jeu, de débats mouvants autour de l'actualité, et puis après on essaye de réfléchir ensemble à des thèmes qu'on voudrait aborder, des reportages à réaliser, et puis on les accompagne. Donc ça peut être aussi bien dans l'écriture que dans la vidéo, que dans le son.
0: Parce que du coup, vous travaillez également la vidéo grand format.
1: Alors grand format, le média en lui-même, on a très peu de vidéos. On peut avoir des pastilles vidéo qui vont accompagner nos histoires, nos récits. Après, dans les ateliers médias, oui, parce que c'est un média qui est encore beaucoup demandé, notamment dans les établissements scolaires.
0: Et là, on parle donc de grand format, des articles qui sont mis en ligne. Mais là, devant moi, donc sur le stand de grand format au Forum des médias indépendants à Rennes, il y a des versions papier. Alors, ça va là jusqu'au numéro 7. Vous continuez ces versions papier ?
1: Alors, pour l'instant, on est en stand-by sur les versions papier. Ça coûte trop cher, en fait. On aime bien parce qu'en fait, par exemple, là, on est au Forum des médias et on est un média en ligne. Donc, c'est un peu frustrant de rien avoir à montrer, rien avoir dans les mains. Et on aime bien le côté éditorial. Donc on a sorti ces 7 numéros qui sont en fait des éditions papier de nos histoires, enfin d'une histoire à chaque fois. Ça nous arrive d'en sortir encore plutôt dans le cadre d'un événement ou d'un projet particulier. Ou alors on peut sortir d'autres formes d'édition comme des cartes postales. On a aussi des formats expositions, donc des expositions grand format, des photos, du son, des choses comme ça. On essaye de toute façon de trouver à chaque fois, pour chaque type de projet, quelle est la meilleure manière de le mettre en scène ou de le raconter. Pour le papier, on aimerait bien pouvoir en refaire. Mais voilà, pour l'instant, c'est un peu compliqué. On est limité financièrement et dans tous les sujets qu'on voudrait pouvoir traiter et dans tous les formats qu'on aimerait proposer, quoi.
0: Et ces versions en papier, les articles qui étaient publiés, c'était des articles qui étaient déjà publiés en ligne ou c'est vraiment des articles particuliers qui ont été sélectionnés et qui n'ont été publiés que dans la version papier ?
1: Non, ils figurent aussi dans la version en ligne.
0: Et donc on voit, il y a une petite vignette offerte grâce à nos donateurs. Donc, grand format, les articles en ligne sont accessibles gratuitement. Et donc, comment est-ce que après vous financez, je ne sais pas si vous êtes salarié, mais les différents frais de fonctionnement ?
1: Donc en fait, c'est pour ça qu'on avait mis cette petite pastille offerte par nos donateurs et que en ligne, en fait, sur nos articles, on rappelle aussi que l'information a un prix et que du coup, on a besoin de votre aide ou de vos dons. Donc on incite aux dons. On avait commencé au tout début, en fait, à la création de grand format par un système d'abonnement. Il se trouve qu'on est sur le fait qu'on soit local, donc même si la Normandie c'est grand, on a un public qui est un peu plus réduit aussi qu'un média national. Donc c'était compliqué aussi de supposer qu'on allait vivre par l'abonnement. Donc on a dit, on ouvre tout, on est en accès libre et on essaye de trouver des moyens de financer ce média par ailleurs. Donc ça veut dire répondre à des appels à projets en éducation aux médias et à l'information, ça veut dire des fonds médias de proximité, des aides à la presse et puis effectivement des appels aux donateurs.
0: Donc, et là maintenant, vous êtes un peu sur une sorte de train-train, vous arrivez à autofinancer vos projets à part les publications papier ?
1: Il n'y a pas du tout de train-train parce qu'on a maintenu depuis 2019 toutes nos subventions, on en a eu d'autres aussi. Par contre, elles ont toutes tendance à diminuer, donc c'est pas évident. On est en fait, on est 4 salariés, mais on est que sur du mi-temps et on est tous pigistes, donc on travaille aussi par ailleurs. Donc non, c'est rien n'est jamais acquis. On a une visibilité à 2 ans et on essaye toujours de trouver d'autres sources de financement en sachant qu'on veut rester libre et indépendant. Donc pas de publicité, pas d'institution derrière, etc.
0: Donc pour les auditeurs, auditrices qui voudraient vous découvrir, c'est le site internet. L'adresse tout simplement, c'est quoi ? C'est grandformat.fr ?
1: grand-format.net, pardon, excusez-moi.
0: Eh ben, merci beaucoup.
1: Merci.

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1: Donc nous sommes toujours au Forum des médias indépendants à Rennes. Et là, ben, nous sommes avec Alice pour COP Média. Bonjour Alice.
2: Bonjour.
1: Donc Alice, ben, est-ce que tu peux commencer un peu par nous présenter COP Média, quand ça a été créé, pourquoi, comment, un petit peu tout ça, quoi, toute cette genèse.
2: Oui, alors COP Média, ça a été créé en octobre 2024. C'est une coopérative. En fait, on est aujourd'hui 4000 citoyens et citoyennes, organisations engagées et médias indépendants à s'être réunis pour défendre et soutenir le pluralisme de l'information. Et du coup, on soutient de cette façon-là les médias indépendants, à la fois en les finançant, en faisant leur promotion et en défendant aussi la liberté de la presse et leur indépendance.
1: Et d'où est venue cette dynamique, cette idée, ce projet ?
2: Alors ce projet, il est né déjà d'un constat assez fort de la surconcentration aujourd'hui des médias. Donc 95% aujourd'hui des médias sont détenus dans la main de 10 personnes qui ne sont pas forcément issues du secteur des médias, donc plutôt univers de l'industrie, du luxe, de la banque, donc qui pose un vrai questionnement en fait sur l'indépendance éditoriale aujourd'hui de ces médias-là, et sur le modèle en fait de nombreuses autres coopératives qu'on peut avoir dans l'habitat, l'énergie, l'alimentation, de pouvoir créer une structure qui permette en fait d'intégrer différentes parties prenantes et pour le coup d'aller justement à rebours de ce qu'on observe dans des grands médias où on a une gouvernance partagée. On souhaitait du coup justement recréer une structure plus démocratique, donc au sein d'une coopérative, qui permet d'aller défendre les médias indépendants, parce qu'on a une mission qui est le pluralisme, défendre le pluralisme de l'information, dans une structure coopérative avec une gouvernance partagée, où on a des salariés qui sont impliqués dans la gouvernance, on a des médias indépendants, on a l'écosystème ESS et on a la société civile qui viennent justement réfléchir ensemble à quelles sont les orientations stratégiques de la coopérative et qu'est-ce qu'on va faire.
1: Parce que justement, vous avez, je ne sais pas si vous appelez ça des collèges, mais c'est des collèges qui sont des commissions de travail, entre guillemets, et dans ces collèges sont parties prenantes autant des médias que des personnalités de la société civile, des individus ?
2: Oui, exactement. On a justement ces 5 collèges aujourd'hui au sein de COP Média. On a le collège médias indépendants, le collège écosystème, donc tous les acteurs qui travaillent autour de l'écosystème des médias et qui sont engagés en fait pour l'indépendance, le collège de la société civile, donc des citoyens et citoyennes comme toi et moi, les porteurs du projet qui ont été à la genèse de ce projet-là, et aussi des salariés de la coopérative qui travail pour essayer de porter justement la voix nous aussi plurielle au sein de la coopérative et prendre les bonnes décisions pour répondre à notre mission.
1: Et du coup, comment est-ce que vous financez ? C'est des appels à soutien, des appels à dons, ou est-ce que vous avez du mécénat qui alimente les caisses ? Comment est-ce que vous destinez, comment est-ce que vous allez distribuer, diffuser, ces fonds ?
2: Alors en fait, la coopérative c'est pas une association, donc nous on collecte pas des dons, on fait des levées de fonds en part sociale. Donc pour rejoindre la coopérative, en fait on achète une part sociale, donc une part du gâteau de la coopérative. Aujourd'hui, une part c'est égal à 100 €. On peut en prendre autant qu'on veut, mais on va dire la magie de la coopérative, c'est aussi de se dire, c'est pas parce que t'as 400 parts de la coopérative que tu vas pouvoir voter plus que les autres ou avoir plus de poids. Aujourd'hui, c'est une personne égale une voix, donc ça changera rien. Cet argent-là, du coup, permet en fait derrière de réinvestir dans les médias indépendants, donc à travers des levées de fonds qu'on fait tous les ans. L'objectif pour nous, c'est d'aller collecter 5 millions d'euros d'ici 2029. C'est de pouvoir les réinvestir en fait dans les médias indépendants, parce qu'aujourd'hui il y a une grosse difficulté des médias indépendants à aller se financer, qui est un peu le nerf de la guerre, à travers des acteurs plus traditionnels, que des acteurs, on va dire, issus de la société civile qui investissent dans des médias, ça n'existe pas. Donc on agit en complémentarité avec d'autres aussi solutions de financement des médias indépendants, comme des fonds de dotation ou les subventions publiques, bien entendu. Et là, c'est une autre façon en fait de pouvoir soutenir l'écosystème médiatique indépendant, mais via de l'investissement. Donc ces parts sociales, en fait, elles sont bloquées pendant 5 ans. Et au bout de 5 ans, vous pouvez du coup les récupérer. Donc on n'est pas sur... c'est pas du don. Et à côté de ça, du coup, on va relancer là très prochainement, donc à la fin du mois d'avril, le guichet en fait de financement qui s'adresse à la fois à des médias indépendants et aussi à des solutions qui vont permettre d'accompagner la structuration en fait des médias indépendants pour développer leur audience ou générer aussi plus de revenus, avoir plus d'impact. Ces financements du coup vont être attribués avec un comité d'engagement qui va instruire du coup ces différents dossiers et proposer du coup une proposition de financement à ces médias ou solutions qui auront fait la demande auprès de CopMedia. Donc ça, c'est vraiment la partie financement qu'on a. Et il y a une autre partie qui est aussi très importante et qui est tout l'accompagnement, on va dire l'outillage des médias indépendants. Donc on développe en fait des offres de mutualisation, alors à la fois sur des services techniques ou des outils en ligne, par exemple pour améliorer et optimiser la gestion de ses réseaux sociaux ou de son SEO, où on va proposer des offres privilégiées pour le coup aux médias indépendants en mutualisant en fait ces différentes offres, ou pour le coup faire du portage salarial de compétences. Aujourd'hui, on peut avoir une personne en comptabilité qui peut gérer plusieurs médias. Au lieu que chaque média ait son comptable, bah là, pour le coup, c'est CopMedia qui va gérer ce portage salarial et le proposer du coup à des tarifs aussi, réduits par rapport à ce qu'ils pourraient trouver par ailleurs, pour que ça réduise aussi, eux, leurs coûts de structure derrière. Voilà.
1: Et tous ces services, ils sont déjà disponibles pour les médias. Tu parlais d'atteindre 5 millions d'euros d'ici 2029. Est-ce que ça veut dire que d'ici 2029, il n'y aura pas de soutien financier direct, que vous attendez d'atteindre cette somme-là? Ou est-ce que là, vous avez déjà commencé justement à soutenir financièrement certains médias?
2: Alors non, on n'attend pas 2029 parce qu'il sera peut-être déjà trop tard. Donc non, en fait, tous les ans, on essaye de lever 1 million et de le réinvestir en fait l'année qui suit. Donc là, on a déjà levé 1,8 million. On a déjà soutenu 5 médias, donc Vert le Média, Basta pour la création du portail des médias indépendants, Fracas, Mars Actu qui est un journal d'investigation local à Marseille, et Street Press. Voilà, donc ce sont les 5 premiers médias qu'on a, dans lesquels la coopérative a investi. Et du coup, l'objectif, c'est de continuer justement ces investissements et que tous les ans, en fait, on puisse réinvestir l'argent qu'on a collecté et levé dans les médias indépendants.
1: Ce que vous investissez auprès des médias indépendants, c'est un don, c'est un prêt, comment ça se passe?
2: Alors c'est pas du don parce que, encore une fois, en fait, l'argent il nous appartient pas, il appartient aux sociétaires qui dans 5 ans peuvent choisir de récupérer du coup leur part. Donc c'est de l'investissement soit qu'on appelle en fonds propres, soit en quasi-fonds propres, soit en dette, voilà, avec un petit taux d'intérêt qui permet de financer aussi la structure, mais surtout en fait les coûts qui sont liés à lever des fonds et à réinvestir derrière, mais qui sont aussi dans l'objectif d'être quand même plus avantageux que des taux qu'on pourrait avoir via des banques ou des choses comme ça. Donc c'est bien du... Enfin voilà, en tout cas c'est pas des subventions ou c'est pas du don.
1: Là donc on est à Rennes au Forum des médias indépendants, on est donc sur le stand de CopMedia. Là il y a une grille avec plusieurs couvertures de différents médias présents. C'est uniquement des médias qui sont donc sociétaires de CopMedia. Et pour faire une demande à CopMedia, il faut être membre de cette coopérative.
2: Alors aujourd'hui, on a à peu près 70 médias qui sont sociétaires de la coopérative, médias en ligne, médias papier, des chaînes YouTube, des radios. Enfin, on a vraiment une diversité aujourd'hui de médias qui sont dans la coopérative. Aujourd'hui, en fait, les médias qui sont sociétaires de la coopérative, ils le sont à titre symbolique, en fait, pour faire partie aussi du projet et puis de participer aussi aux différentes orientations en fait de la coopérative, et aussi de pouvoir bénéficier du tout le travail qu'on fait, donc ce que je disais sur les offres de mutualisation ou sur le financement.
1: Donc là, aujourd'hui, nous, ce qu'on peut faire avec les autres voix de la presse, c'est informer les médias de votre existence et également appeler les personnes, individus et autres, à rejoindre la coopérative en prenant une part, donc ou plus, hein, si elles ont les moyens, si elles en ont envie. Pour tout ça, je pense que le mieux, c'est quoi ? C'est d'aller sur le site internet, tout est bien indiqué.
2: Ouais, exactement. Il faut aller sur cop-media.org et on a aussi une newsletter qui s'appelle Zoom, qui raconte un petit peu aussi la fabrique de l'information et qui décrypte un petit peu justement tout ce qui se passe en fait sur l'information et fait découvrir aussi des nouveaux médias qu'on ne connaîtrait pas forcément. Et voilà, et du coup, on essaie d'informer un maximum sur cet écosystème qui est hyper riche, qui est hyper innovant et dans lequel on croit beaucoup. Donc si les gens ont envie de nous rejoindre et croient comme nous en fait que c'est hyper important d'avoir des médias indépendants aujourd'hui, bah, ils sont les bienvenus.
1: Ben, merci Alice, et merci pour toute cette dynamique avec Cop Media.
2: Merci beaucoup.
1: C'était Les Autres Voix de la Presse avec les autres possibles grands formats et Cop Media. À la semaine prochaine, d'ici là.
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3: Clotilde Dumay.
2: Et c'est l'heure du journal international avec vous, Julien Coquelrem.
4: Et à la une, 5000 soldats américains de moins en Allemagne d'ici un an. L'annonce du Pentagone hier soir aux airs de punition après les propos de Friedrich Merz en début de semaine. Le chancelier allemand avait accusé Donald Trump de ne pas avoir de stratégie en Iran et de se faire humilier par Téhéran. On appelle notre correspondant à Berlin dans un instant. L'Iran qui juge probable une reprise du conflit justement avec les États-Unis après un peu moins d'un mois de cessez-le-feu fragile. Donald Trump a de nouveau menacé hier de pulvériser le pays. Il affirme ne pas être satisfait de la nouvelle proposition iranienne pour relancer les discussions. L'enlisement au Moyen-Orient qui inquiète le HCR. L'agence de l'ONU pour les réfugiés alerte sur les difficultés grandissantes des organisations humanitaires pour faire parvenir l'aide aux pays qui en ont besoin en raison notamment de la hausse des prix des carburants. À la une également ce matin, une question en République démocratique du Congo. L'ancien président Joseph Kabila est-il hors jeu après l'annonce des sanctions américaines contre lui? Dans ce journal aussi, le congé climatique proposé hier par la chef de file des écologistes en France. On jette un œil à l'Espagne où cette mesure existe déjà. Et puis quand nos cousins primates se battent comme nous, la guerre civile des chimpanzés au cœur d'une étude dont nous parlons à la fin de cette édition.
2: Est-ce la conséquence directe des propos de Friedrich Merz il y a quelques jours?
4: Cela ressemble fort en tout cas à une mesure de représailles de Washington, alors que le chancelier allemand a critiqué en début de semaine la conduite de la guerre contre l'Iran par Donald Trump. Son ministre de la Défense, Pete Hegseth, a annoncé hier soir le retrait d'ici un an de 5000 soldats stationnés en Allemagne, 15% des effectifs très importants de l'armée américaine dans le pays. Bonjour Pascal Thibault.
5: Bonjour.
4: En direct avec nous de Berlin, où l'on voit ce matin à la fois la conséquence des différends récents avec les États-Unis, mais aussi l'aboutissement d'une stratégie de long terme.
5: Oui, alors dans un premier temps, à court terme, on a bien l'impression qu'il s'agit d'un retour de bâton et que cette annonce du retrait de 5000 soldats américains d'Allemagne est donc une revanche de Washington après les déclarations que vous évoquiez de Friedrich Merz en début de semaine. Le chancelier avait estimé que les États-Unis n'avaient pas de stratégie contre l'Iran, se faisaient humilier par Téhéran. Donald Trump n'avait pas vraiment apprécié. Il avait estimé que Friedrich Merz ne savait pas de quoi il parlait et il avait, le président américain, déjà durant la semaine, brandi la menace d'un retrait des forces de son pays, d'Allemagne. Une menace qui avait déjà été utilisée par le même Donald Trump durant son premier mandat, alors qu'il critiquait l'insuffisance des dépenses militaires de ses alliés européens. Il voulait même, Trump 1 en quelque sorte, retirer un tiers des forces américaines d'Allemagne. Son successeur Joe Biden avait fait machine arrière. Alors le retrait de 5000 soldats d'ici un an annoncé hier soir sur un total de près de 40 000 GIs n'est pas insignifiant, mais moins important, par exemple, que ce qui avait été fait il y a quelques années. Pour les villes allemandes concernées, c'est une manne économique de poids. Mais d'un autre côté, Washington ne peut pas se passer d'installations, comme par exemple la base aérienne de Ramstein, centrale pour les interventions extérieures, comme actuellement dans le Golfe. C'est aussi en Allemagne que se trouve le plus grand hôpital militaire en dehors des États-Unis, ou encore les QG américains pour l'Europe et l'Afrique.
4: Pascal Thibault, merci. Et Donald Trump qui s'en prend aussi indirectement à l'Allemagne en annonçant vouloir relever à 25% les droits de douane sur les véhicules européens importés aux États-Unis. Il reproche à l'UE de ne pas respecter l'accord commercial conclu l'été dernier et que les 27 n'ont pas encore fini de valider. L'Union européenne qui réagit en affirmant qu'elle met en œuvre les engagements pris.
2: Donald Trump qui affirme par ailleurs que les hostilités avec l'Iran sont terminées.
4: Pas pour annoncer la fin de la guerre, mais plutôt pour s'affranchir de la constitution américaine, puisque c'est hier que s'achevait le délai de 60 jours au-delà duquel le président américain devait demander au Congrès l'autorisation de poursuivre le conflit. Il affirme donc dans une lettre aux élus que le cessez-le-feu de début avril a suspendu le décompte.
2: Tout en menaçant encore une fois de pulvériser l'Iran.
4: Puisqu'il dit ne pas être satisfait de la nouvelle proposition transmise par Téhéran jeudi soir pour relancer les négociations. Un haut responsable militaire iranien juge ce matin probable une reprise du conflit avec les États-Unis.
2: Et au Liban, les frappes israéliennes meurtrières se poursuivent aussi.
4: 14 morts dans des bombardements hier. L'armée israélienne a visé un village du sud du pays qu'elle avait appelé à évacuer malgré le cessez-le-feu. Il y a les victimes directes du conflit qui se comptent par milliers depuis la fin du mois de février, mais la guerre au Moyen-Orient frappe aussi de plein fouet des populations pourtant bien loin des combats. La flambée des prix et le blocus dans le détroit d'Hormuz compliquent ainsi notamment le travail des agences humanitaires. Il devient de plus en plus difficile et de plus en plus cher de faire parvenir l'aide dans les pays qui en ont besoin. L'agence de l'ONU pour les réfugiés, le HCR, s'en inquiète, Jérémy Lange.
1: Le HCR se fournit principalement dans trois pays, la

0: Les délais de livraison devenus anormalement longs, là encore, à cause des prix des carburants.
1: La flambée des prix de l'essence à Nairobi, au Kenya, fait qu'il y a moins de camions disponibles pour envoyer nos stocks à destination de l'Éthiopie, de la RDC et du Soudan du Sud. Ça veut dire que des populations extrêmement vulnérables vont devoir attendre encore plus longtemps pour recevoir de l'aide.
0: Et souvent, les bateaux d'aide humanitaire sont déroutés plusieurs fois avant d'atteindre leur destination. Certains doivent maintenant passer par le cap de Bonne-Espérance, ce qui ajoute presque un mois au délai de livraison. Jérémy Lange, Genève, RFI.
2: Et sur les marchés du pétrole, notez ce léger recul des prix hier, moins 2,95% pour le WTI, moins 2,20% pour le Brent, les deux principaux indices de l'or noir qui restent, ceci dit, tous les deux au-dessus de la barre des $100 le baril.
3: Des prix très hauts qui profitent au marché des voitures électriques.
2: Plus 48% de ventes en France, en Grande-Bretagne et en Allemagne, plus 67% en Italie pour le seul mois de mars. Face au prix à la pompe, les conducteurs à faire ce choix sont de plus en plus nombreux en Europe, même si ces bons résultats sont à relativiser, Aurélien de Vernois.
4: D'ici la fin de l'année, près d'un quart des véhicules vendus en France, en Allemagne ou au Portugal devraient être des 100% électriques. Et pas seulement du fait de la crise pétrolière. Nouvelles voitures plus petites et meilleur marché, irruption des modèles chinois, réseau de recharge mature, tous les voyants sont au vert en Europe et la marge de progression est immense dans des pays comme l'Italie, l'Espagne, la Grèce ou la Pologne, où l'électrique représente toujours moins de 10% des ventes. Mais le secteur bégaye dans les deux autres grands marchés mondiaux. En Chine, les ventes ont baissé de 21% au premier trimestre et de 27% aux États-Unis, en cause notamment la fin d'aide ciblée à l'achat. Résultat, le marché électrique chinois pourrait enregistrer la vente de 500 000 véhicules de moins qu'en 2025, de quoi alimenter les stocks déjà bien fournis de ses constructeurs. Le marché européen étant très protectionniste, BYD, XPeng et autres Geely se tournent donc vers d'autres contrées. En Australie, où les ventes ont quasiment doublé en mars, 80% des véhicules électriques écoulés sont made in China.
2: Aurélien de Vernois.
3: Un mot encore des États-Unis, Julien, avec cette décision de justice qui complique encore un peu plus la situation des Américaines.
2: Une cour d'appel fédérale a provisoirement suspendu hier l'acheminement postal de mifepristone, la pilule utilisée dans la majorité des interruptions volontaires de grossesse dans le pays, alors que la Cour suprême a supprimé en 2022 le droit national à l'avortement, laissant à chaque État la liberté de légiférer sur la question. Cette décision est un coup dur de plus puisque plus d'un quart des IVG sont prescrites à distance. Désormais, l'une des deux entreprises qui fabrique la mifepristone aux États-Unis annonce vouloir saisir la Cour suprême en urgence.
3: Les États-Unis qui ont par ailleurs sanctionné cette semaine l'ancien président de la RDC, Joseph Kabila.
2: Accusé d'avoir financé le groupe AFCM23 et d'avoir ainsi contribué à l'instabilité de son pays, il est désormais sur la liste noire des sanctions économiques américaines. Ses avoirs sont gelés aux États-Unis. Plus aucune entité américaine ne peut traiter avec lui. Joseph Kabila rejette ces accusations et parle de décisions politiquement motivées. Alors l'ancien président peut-il encore se relever de cette mesure de plus le concernant? Élément de réponse, Patient Ligaudy.
5: Est-ce que Joseph Kabila est désormais hors jeu? La question mérite qu'on s'y arrête. Parce que oui, l'accumulation est sans précédent. Condamné à mort à Kinshasa pour crimes de guerre et trahison, ses collaborateurs les plus proches arrêtés, Obeminaku détenu par un service de renseignement rattaché à la présidence, Emmanuel Chadari embarqué en pleine nuit par des hommes cagoulés, son mouvement Sauvons la RDC décapité, plusieurs membres en exil forcé en Belgique. Et maintenant, Washington qui lui coupe la caution internationale et l'accès au circuit financier. Sauf que Joseph Kabila continue ses activités, et son entourage aussi. En avril, une réunion en Afrique australe avec dans les viseurs des mobilisations dans les rues de Kinshasa. L'idée, descendre dans la rue, mettre la pression sur le terrain, là où ni les sanctions ni les condamnations judiciaires ne peuvent tout contrôler, dit un de ses proches. Lui, de son côté, va...
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0: y avait déjà une espèce de groove, une espèce de rythme continu, dansant et entraînant.
1: Alors voilà un mot qui reviendra fréquemment, ce groove, est-il défini ça?
0: C'est un balancement régulier qui invite à la danse.

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3: Salut à tous et à toutes. C'est le printemps, bien avancé même. Orgie d'oiseaux et journée qui s'allonge. C'est bon le printemps. C'est le renouveau. Le moment du ménage, on dégage nos maisons de toutes ces choses qui servent à rien. On fait la poussière dans les recoins. Le ménage est une activité singulière, si nécessaire et pourtant méprisée. Le ménage, il sera bien question dans ces ondes buissonnières, justicières, en soutien aux travailleuses du nettoyage, en sous-traitance dans les hôtels ou les bureaux vitrés des grandes cités, l'invisibilisation qu'elles subissent, les corps meurtris par la tâche et les horaires impossibles. Combine ça avec une vie de famille, tiens. Et dès l'aurore, déjà levée, les horaires décalés qui ruinent le corps, la pression, les cadences, la surveillance, au ras du tapis les salaires, et au bout de la journée à nettoyer, une deuxième journée commence. Qui peut supporter ça? Il faut ne pas avoir le choix. Alors il faut dire et redire l'injustice de ces situations-là, et faire entendre les moments bien heureux où enfin ça pète et où la lutte s'organise et gagne. On écoute ça en version belge, des voix, des accents magnifiques. Ça s'appelle « Clean My Rights ». C'est un documentaire en 2 épisodes de Lou Lampart, Nadia Vossen et Juliette Cordemans.

0: on nous considère comme de rien.
1: Tu sais même pas pour qui tu travailles.
2: Elles courent comme des poules sans tête.
3: Climate Rights.
4: Externaliser, c'est mettre dehors.
3: Épisode 1. Poussière sous tapis.

0: Moi, c'est Nadia. Je suis ouvrière. Ça fait presque 13 ans que je travaille dans le nettoyage. Je travaille dans plein de chantiers chez ISS. Et le dernier chantier actuellement, c'est dans une université. C'est pénible par rapport aux horaires. C'est 6h du matin, tu dois commencer le travail, tu dois être ici. Et ça veut dire, de chez toi, tu dois se réveiller à 4h30, 5h. Alors, quand on rentre chez nous, on est cassé, on est KO.
1: Les poules sans tête.
2: Imaginez-vous qu'il y ait ces filles qui partent à 9h, qui commencent à 9h, elles sont parties à 5h de chez elles. Elles arrivent chez elles le soir à 23h, elles ont les maris, elles ont les enfants. Mais après, elles ont 10 euros la journée. Je suis Evelyne, je fais partie du comité de la CSC et de la Ligue des travailleuses domestiques de la CSC. J'arrive dans le nettoyage par hasard. Quand je dis nettoyage, c'est femme de chambre dans les hôtels. Donc j'ai travaillé dans les hôtels dans toute la Belgique, en fait. Des fois, vous pouvez partir le soir, on vous dit qu'il y a 80 chambres. Vous arrivez le lendemain, on vous dit qu'il y a 150 chambres. Alors que quand on a dit au sous-traitant la veille qu'il y avait 80 chambres, il envoie le nombre de filles.

0: Il n'y a pas un jour où il n'y a pas une femme dans un coin qui ne pleure pas. Donc, tu dois souvent laisser ton travail pour prendre les femmes dans tes bras, en fait. Donc, le travail est hyper, hyper difficile. Beaucoup, beaucoup, beaucoup de stress parce que vous avez le directeur de l'hôtel, l'adjoint du directeur, la gouvernante, l'inspectrice, tout le monde derrière. On veut les chambres, on veut les chambres. Donc, tu travailles et tu ne travailles pas bien parce que tu cours et tu cours et tu cours.
1: Les travailleuses courent comme des poules sans tête sur les chantiers parce qu'elles doivent arriver en un court temps à faire tout et toujours plus en plus. Mais je dois être sûre de finir à temps pour pouvoir remonter dans ma voiture, pas avoir de bouchon, aller chez l'autre client. Je ne dois pas arriver en retard, sinon je me retape encore un autre avertissement. Et pour finir, c'est une pression dans ta tête que ben, tu ne fais plus attention, tu avances, tu ne fais plus attention, tu trébuches dans tes prises, tu trébuches dans un tapis qu'elle a depuis 20 ans. Mais voilà, parce que tu avances sans réfléchir. Tu prends plus le temps d'analyser le risque sur le chantier. Et puis, ben, ils s'étonnent qu'ils ont des accidents de travail. Ben, il y a un moment, il faut regarder les choses en face, hein. Mon nom, c'est Mathie Catherine. Je suis permanente à la Centrale Générale FGTB de Charleroi. J'ai commencé à travailler à l'âge de 18 ans. J'ai tout de suite commencé à travailler dans le nettoyage. Donc, j'étais technicienne de surface, j'ai compris que si je ne m'engageais pas syndicalement, ça n'irait pas. Et du coup, je suis devenue déléguée syndicale. Et ensuite, je suis passée permanente pour le secteur titre service et nettoyage.
0: Moi, les gros problèmes que j'ai eus avec le sous-traitant, c'était le manque de matériel, le manque de respect, le manque de salaire parce qu'il ne payait pas les salaires. Beaucoup se plaignent de la sous-traitance, en fait. Parce que malheureusement, la sous-traitance, c'est souvent les personnes vulnérables. Et les patrons, sachant que c'est des personnes vulnérables, se permettent tout, en fait.
2: On va parler de sous-traitance dans les situations où on va avoir un intermédiaire, une entreprise qui fait travailler pour une autre entreprise des salariés, pour le dire vite. Donc c'est une relation triangulaire dès qu'il y a ça, c'est-à-dire dès qu'il y a une entreprise qui commande à une entreprise quelque chose pour elle. Donc je suis Julie Valentin, je suis enseignante-chercheure à l'Université Paris 1. Je travaille sur toutes les questions de mobilisation du travail, la sous-traitance en particulier, et au sein de la sous-traitance, depuis quelque temps, sur les salariés du nettoyage.

0: Moi, la tendinite, ça commence au niveau de mon bras et j'ai un début d'hernie discale. Les maladies maintenant professionnelles, c'est les tendinites, le dos, les hernies discales. Et même des maladies respiratoires aussi, de l'asthme. C'est à cause des produits qu'on utilise tous les jours parce qu'on utilise des produits qui sont agressifs.
1: Moi, je garde encore les douleurs jusqu'à aujourd'hui. Moi, par exemple, vous voyez, je tout saute. J'ai consulté beaucoup de médecins pour ma jambe, pour mon poignet, pour ma gorge.
0: Je n'ai pas encore vu quelqu'un qui est parti, qui a fini le service en bonne santé. Non. La plupart des ouvriers et les ouvrières partent directement, soit avec un handicap, soit ils ne sont plus là.

0: un système bien rodé.
1: Il faut savoir que normalement, un travail de femme de chambre, quand elle est déclarée, elle touche 13 euros et quelques de l'heure. Mais la femme de chambre non déclarée, comme la majorité, elles sont payées à la au nombre de chambres. Ça veut dire, tu vas arriver, ça dépend de l'hôtel, ça dépend de la tête de l'inspecteur, ça dépend de la tête du sous-traitant qui te dit, vous êtes payé 3 chambres, 10 euros, c'est 3 chambres de l'heure. Hein. Ça veut dire, tu dois faire 3 chambres pour avoir 10 euros. À l'inspection.

0: du travail. Ils m'ont dit que normalement, je dois compter l'horaire de travail à partir du moment où je monte dans la camionnette. Donc, si moi, je compte ça, c'est de 6h30 à 22h. Et je crois que la plus grosse journée que j'ai faite en termes de sous, c'était, je ne sais pas si j'ai atteint déjà 50 euros. De 6h30 à 22h.
1: Je m'appelle Louis Van Gineken et je suis journaliste indépendant depuis 4 ans. Je travaille régulièrement avec le magazine Médor. Le secteur du nettoyage est particulièrement concurrentiel. Donc, comme il y a énormément d'entreprises qui se disputent les mêmes clients, la technique, c'est de proposer des prix moins chers que les autres. C'est comme ça qu'on aura le contrat. Sauf qu'il n'y a pas 36 façons de proposer du travail moins cher pour le même service. Mais donc, évidemment, ça se reporte sur les travailleurs, qui vont donc être payés moins. Il y a toute une série de stratagèmes, donc de fraude sociale organisée. C'est-à-dire qu'ils vont soit payer au noir certains travailleurs, les mettre en chômage temporaire ou technique, en congé sans solde, etc. Donc ça, c'est une série de mécanismes qui permettent, en fait, d'économiser de l'argent, à la fois de payer moins cher les travailleurs et surtout de ne pas payer les charges sociales patronales, donc c'est-à-dire ce qui va à la sécurité sociale. Et donc, une entreprise va déléguer à une autre entreprise qui va déléguer à une autre entreprise, et ainsi de suite. Et donc, parfois, on a des dizaines de chaînons de sous-traitance, quoi. Et donc, c'est le moyen parfait pour, en fait, perdre la trace des travailleurs et donc, en fin de compte, employer des travailleurs qui sont en situation irrégulière, des travailleurs étrangers qui ne parlent pas la langue et donc qui ne sont pas capables de comprendre les consignes, par exemple, ce qui va entraîner des accidents du travail, qui va faire qu'ils sont moins à même de se défendre socialement quand il y a des abus dans leurs conditions de travail, par exemple.
0: Quand tu vas travailler normalement, on te demande ta pièce d'identité pour te faire un contrat et ils ne te demandent pas. Ils te disent tu commences quand, tu travailles quand. Moi, comment j'ai su, c'est le bouche à oreille. Les gens avec qui j'avais fait dans l'hôtel ici à Bruxelles qui m'ont dit ah, mais il y a un hôtel qui ouvre, tu peux appeler tel. Tu travailles, tu commences à travailler. Tu ne connais même pas pour qui tu travailles. Ils font quelques contrats à certaines, mais c'est des contrats de 2-3 heures. Elles travaillent comme nous de 6 heures à 22 heures, mais elles ont 2-3 heures au cas où il y a un contrôle. C'est n'importe quoi. Toutes les femmes de chambre sont étrangères, en fait. Moi, partout où j'ai travaillé, il n'y a aucune femme de chambre belge. Si tu vois une belge, elle est... La patronne, elle est... Les filles qui travaillent dans les hôtels en Belgique, beaucoup, c'est les filles de l'Europe de l'Est. Elles sont comme des machines, elles travaillent comme des machines, dont elles devaient être valorisées, mais elles ne sont pas valorisées. Ce sont des filles qui arrivent au travail le matin, elles ne disent pas un mot. Les seules pauses qu'elles prennent, c'est pour fumer leurs cigarettes. Elles travaillent comme elles sont traitées, ce sont elles qui sont violées, ce sont elles qui sont... Les filles de l'Europe de l'Est, ce sont celles qui subissent le plus de ces violences au travail, dans les hôtels. Encore une fois, on revient à l'hôtel.
2: Pour le néolibéralisme, le corps performant est celui d'un homme blanc en pleine possession d'une force physique normée comme masculine, qui se lève tôt, fait son jogging, mange bio et travaille sans compter ses heures à sa réussite économique. Ce que cache cette représentation du corps valide, c'est que sa performance est rendue possible par le travail de corps racisé, les femmes de ménage qui ont nettoyé sa salle de gym, ses bureaux, la maison où il retrouve sa famille. Toutes ces femmes qui sont rendues invisibles et dont le corps s'épuise pour que le sien s'épanouisse. Françoise Verguez, un féminisme décolonial.
3: Aujourd'hui, dans les marchés publics, c'est quoi? On s'en tape de comment ça va être fait et comment ils vont nous le vendre et comment ils vont le faire et dans quelles conditions ils vont amener les travailleurs pour le faire. Ils s'en tapent dans les marchés publics. Et c'est celui qui a rentré le prix le moins cher qui aura le contrat. Mais ça veut dire que ceux qui octroient les contrats, ils savent que dans le nettoyage, il y aura de la fraude, qu'il y aura de la sous-traitance, qu'il y aura du travail au noir, qu'il y aura des sans-papiers, que dès que les gens seront malades, c'est pas je te vire et tu vas ailleurs. Et donc ces gens-là, c'est un peu sournois de dire, c'est pas nous les responsables. Et si je dois faire des économies dans mon budget au niveau public, j'irai le chercher dans la sous-traitance. Les gens, c'est pas de chez moi, je m'en tape. Je vais aller chercher dans le nettoyage. Moi, je dis tout le temps, le citron compresse. Tant qu'il y a du jus, je t'utilise. Et puis après, si t'es plus bon à rien, je te jette.
4: Alors, l'externalisation, c'est effectivement emblématique d'une dévalorisation sociale. On voit bien dans le terme. Externaliser, c'est mettre dehors. La sous-traitance, elle raconte quelque chose du rapport au travail et de l'idée qu'on se fait de comment la relation de travail doit se construire. Pourquoi ? Parce qu'en fait, quelque part, on achète des heures. On n'est plus dans une relation d'emploi. Une relation d'emploi, ça va être quelque chose qui vous donne une place dans une société. Vous allez dans votre travail, vous y appartenez à une communauté, vous avez des collègues, vous êtes dans un lien qui est votre... C'est une partie de votre vie, mais très instituée, avec vraiment tout le cadre qui va avec. Lorsque vous êtes dans l'exemple du nettoyage, on voit bien qu'on se retrouve à acheter des heures. On est en train de construire quoi ? Le véritable marché du travail. Non pas cette relation spécifique qui reconnaît que le travail, c'est quelque chose qui est une partie de votre vie et qui vous donne votre place dans la société. On pourrait vraiment s'interroger sur le fait que dans le nettoyage, finalement, ce soit du prêt de main d'œuvre. Moi, j'allais ouverte cette question.
3: Plus il y a de la sous-traitance, eh bien, plus les conditions de travail sont mauvaises dans la société. Parce qu'on sait que la sous-traitance utilisée dans le nettoyage, c'est juste un moyen de détourner la réglementation du nettoyage. À chaque renégociation de contrat, à chaque renégociation, il y a une diminution du temps de travail. Productivité. Le client, il veut diminuer sa facture. Donc le donneur d'ordre, il fait un appel d'offres. L'entreprise remet un prix. Et chaque fois, de contrat à contrat, les conditions de travail se détériorent, que ce soit dans la surcharge de travail, dans le temps qui est donné. En fait, les utilisateurs, ils veulent payer vraiment un minimum, mais avoir une qualité en or. Et ça, on dit, c'est juste pas possible, quoi. Si tu payes pour un contrat de merde, t'auras un résultat de merde.
5: Une machine est programmée de 6 à 1h30. Ah ben toi aussi, tu dois être comme une machine. Même quand tu arrives à terminer avant, tu n'as pas le droit de se reposer. Tu n'as pas le droit de prendre un café. On est contrôlé tous les jours, presque tous les jours. Et les responsables abusent avec leur pouvoir pour massacrer l'ouvrier. Par exemple, vous rentrez dans une classe, c'est vraiment les petits détails, les golottes. S'il y a des taches, s'il y a de la poussière. Mais c'est ça leur contrôle. Le nettoyage, surtout là, je veux parler pour les ouvriers, sont mal vus. C'est un travail qui, je sais, on nous considère comme de rien.
0: Moi, un jour, j'ai tout cassé. Dans une chambre, j'ai tout balancé. Je suis tombée dans les pommes aussi. Moi, je me suis retrouvée en train de... Tout le monde me versait de l'eau dessus. Et j'étais pas la seule comme ça. Moi-même, j'ai versé de l'eau à beaucoup qui tombaient. Tu vois, une qui... Le regard commence à fuir, le regard commence à fuir. Tu lui dis « Assieds-toi ». Tu lui donnes n'importe quoi de sucré que tu as. On faisait comme on pouvait, en fait. Ça arrivait souvent. C'est des femmes qui n'ont pas le choix, en fait. Elles se disent toujours, je préfère avoir 10 euros pour acheter du lait à mes enfants que de n'avoir rien du tout. Dont elles souffraient en cachette, elles revenaient le matin, le lendemain. Certaines ne revenaient pas, mais beaucoup revenaient. Je ne sais pas comment décrire ce monde-là. C'est un monde que j'ai découvert... Je ne savais pas que les femmes avaient ces problèmes-là. En fait, c'est un monde qui me rebelle énormément. Je me dis comment on peut vivre dans un monde où les gens ne voient pas cette réalité.

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0: Et ces métiers qu'on n'attend pas, qui est invisible.
1: Un accès au permis de travail.
2: Parce que c'est l'organisation du travail qui fait que c'est pénible.
3: Climate Rights.
4: Et les camarades, ne baissez pas les bras.
3: Épisode 2.
4: La lutte, ça paye.
3: Bagarre et feu de joie.
5: Je suis Evelyne, je fais partie de la Ligue des travailleuses domestiques de la CSC. Ils ont tous les pouvoirs, hein, les patrons ici. Quand ils embauchent les personnes sans papier ou alors des personnes sans contrat, tu ne peux pas te plaindre. Moi, j'ai eu le courage de porter plainte. Les autres ont complètement refusé parce qu'elles ont peur de porter plainte. On a coutume de dire que tu pars en tant que victime et tu sors comme détenu ou bien tu te retrouves au centre fermé. C'est exactement ça.
2: Le fait que ces gens-là, ils sont isolés, ils n'ont pas beaucoup de connaissances de la réglementation. Ils pensent que le seul qui détient le pouvoir, c'est l'employeur. Ils se taisent. Et ils n'imaginent même pas qu'en se réunissant et en faisant du collectif des problèmes individuels, qu'ils peuvent améliorer leurs conditions de travail. Mon nom, c'est Mathie Catherine. Je suis permanente à la Centrale Générale FGTB de Charleroi. Moi, le cri du cœur en tant que permanente et venant du secteur, c'est toujours celui de « renseignez-vous, transformez le côté individuel en collectif ». Aujourd'hui, le rapport de force, il est dans les mains des travailleurs, mais pas toute seule sur un chantier, c'est du collectif.
3: L'étincelle.
5: Pour avoir la paye du mois d'octobre, on a dû aller se garer chez le responsable de le sous-traitant à la maison. Un jour, en rentrant de Rochefort avec toutes les filles dans la voiture, on a dit au chauffeur, tu ne nous ramènes pas à la gare de l'Ouest. On lui a demandé s'il savait où il habite. Il nous a dit oui. On lui a dit, tu gares devant chez lui et tu l'appelles. Donc, il a garé devant chez lui. Il l'a appelé en disant, je suis avec toutes les filles. Elles disent que si tu ne payes pas, elles ne travaillent pas demain.
6: Donc, à quel moment les salariés du nettoyage vont se mettre en mouvement? C'est quand il y a une question de dignité. Le minimum qui est requis est dépassé. On peut accepter beaucoup de choses, mais il y a une limite à la dignité.
7: Donc, je suis Julie Valentin. Je travaille sur toutes les questions de mobilisation du travail et depuis quelque temps sur les salariés du nettoyage.
8: Ivanice, OK. You want to be our spokeswoman for the league? Super. Ah, you can also come and demonstrate. Hein? On va Ivanice, notre représentant. Donc, on va préparer. Il va falloir que la traduction en portugais, je ne serai pas là.
9: OK. Circo. Circo. Espagnol.
5: C'était une manifestation. On marchait. En marchant, je me disais, Evelyne, tu as souvent vu ça à la télé. Et aujourd'hui, tu y es. Parce que des fois, je voyais à la télé, comme je disais, je suis casanière, je me disais, mais je peux aller assister au truc antiraciste. Je peux aller assister. Mais j'étais dans mon canapé quand je disais ça. Et pour une fois, j'étais là. Et j'étais devant, je tenais les trucs. Donc, j'étais trop contente. Je me suis dit, c'est le début de quelque chose. Et ça a été le début de quelque chose.
10: Nous avons supporté tant de longues nuits de travail et de souffrance, tant de sombres et horribles jours sans pain, que las d'entendre le cri sec et déchirant de nos enfants affamés, las de tant de misère et de douleur, nous nous sommes décidés à faire entendre notre voix. Non plus comme une lamentation ni une supplication plaintive, mais comme une revendication ferme et énergique. Tout est à toutes et tous. La rédaction de La Voz de la Mujer. 1896.
3: La grève.
11: Je suis Mathie et je nettoie vos toilettes.
12: Je suis Mathie, je ne peux pas passer de moi à 80 ans
11: pour euros et par heure. Je suis la
12: jeune, je suis Marie Agnès. Je n'ai pas de jour de congé, je travaille 24 heures, 7 jours par semaine de ma mère. C'est très dur pour moi.
13: moi.
14: Nous sommes membres de la Ligue des travailleuses domestiques sans papier. Le 16 juin est la journée internationale du travail domestique. Le 16 juin dernier, nous avons monté notre propre parlement.
15: For legal pay matters. Because, you know, not all employers give a right salary. Some employer they give a 10 euro per hour. It's not enough. Like if 14 or 15 euros like that per hour is okay. Yeah.
16: We want a work permit. We want a work permit. We want a work permit.
17: Elles ont dû faire grève. Et si aujourd'hui, elles sont... entre guillemets, une petite vingtaine, elles étaient bien plus nombreuses à préparer cette grève pendant près de 9 mois. Certaines ont pu négocier avec leur patron la nécessité de faire grève. D'autres, malgré leur motivation et leur présence aux réunions préparatoires, ont été empêchées de venir au dernier moment. Le risque de perdre leur travail était trop lourd, car « no work, no pay », comme elles disent. Donc je vous prie, mesdames, messieurs, d'accueillir chaleureusement la Ligue des travailleuses domestiques avec... Ribeiro, Ivanetche, Sapiochin, Bautista Betty, Lowell Lucinde, Ayong Evelyn, Takawa Nancy, Bozali Aurora, Hernandez Miriam, Canapé Marie Jane, Elmera. Mesdames, prenez place à vos sièges légitimes.
5: La Ligue, c'est un groupe de femmes travailleuses domestiques qui se battent pour leurs droits, tout simplement, qui essayent de trouver des solutions à leurs conditions de travail, à l'exploitation qu'elles subissent au travail. La Ligue des travailleuses domestiques, c'est un peu la Ligue des travailleuses exploitées.
17: Nous allons maintenant passer aux revendications. Mesdames, s'il vous plaît, c'est à vous.
18: Un accès à une protection tout au long du procédure des plaintes.
14: Un accès au permis de travail.
17: Je commence à comprendre ce que ces dames me disaient un peu plus tôt à propos des hommes politiques. Ils sont, selon elles, sourds, muets et aveugles. Sourds à leurs revendications. Muets quand il s'agit de prendre position, et aveugle à la valeur de leur travail.
19: Le combat paye, la lutte paye. Pour arracher les droits, il faut se battre. Et nous, à Ibis des Batignolles, c'est ce qu'on a fait. Pendant 22 mois de lutte, au final, le groupe Accord a cédé à nos revendications. Et aujourd'hui, je suis là pour porter soutien avec mes camarades de nettoyage qui sont en grève pour leur dire ne lâchez rien. Dans la lutte, on lâche rien parce que si vous lâchez, vous allez donner courage au patron de vous piétiner. Parce que ce sont nous. La Belgique n'est rien. Sans nous, la France n'est rien parce que c'est nous qui nettoyons. Et les camarades, ne baissez pas les bras. La lutte, ça paye.
3: La lutte a payé à l'hôtel Ibis des Batignolles. Cet hôtel parisien a été le théâtre d'une lutte sans précédent. Les femmes de chambre y ont fait 22 mois de grève pour de meilleures conditions de travail. Fortes d'une victoire, ces nettoyeuses sont devenues symboles. Rachel Keke est l'une de leurs porte-parole. Elle a été femme de chambre pendant 15 ans et siège aujourd'hui à l'Assemblée nationale.
0: C'est un métier qu'on n'attend pas, qui est invisible. Aujourd'hui, ma présence à l'Assemblée nationale rend ce métier visible. Les gens en parlent. Les médias se sont vraiment intéressés à voir moi, une femme de chambre, d'autres mélangées, femme de chambre, femme de ménage, gouvernante, moi, tout m'allait. Du fait que je suis là pour les métiers essentiels et que je disais, je représentais la voix des sans-voix. après les élections présidentielles que le président de la France insoumise, Échevin Larue, m'a proposé si ça m'intéressait d'être candidate. Et, candidate de quoi? Il m'a dit pour les législatives. Il a dit, moi? Il dit, oui. Il a dit, mais j'ai un niveau CM2, je ne sais pas parler. Comment est-ce que je peux être candidate pour les législatives? Il a dit, oui, parce que tu es une combattante. Je sais que tu peux nous représenter au sein de l'hémicycle. Et il dit, bah, pourquoi pas, si vous voulez, la lutte continue, même ça continuera au sein de l'hémicycle. La lutte est paye et la lutte, c'est une force. Donc, franchement, on était tellement fiers de nous. Et puis ensuite, c'est des femmes racisées, des femmes qui n'ont pas l'habitude de faire la lutte, qui voient la lutte, mais qui ont peur de faire la lutte, qui ont peur de parler, et qui se sont vraiment organisées, qui se sont mises ensemble. Je pense que cette grève nous a donné notre place.
5: La Ligue, l'impact que la Ligue a eu dans ma vie, c'est de me faire rencontrer des chouettes femmes, en fait. Parce que toutes ces femmes-là sont chouettes. Ça m'a donné un but. Ça m'a donné un grand but. Ça m'a fait devenir une autre femme, en fait.
0: Il faut mettre la musique sur le piquet des grèves pour danser. Ça vous unit, ça vous. Voilà, ça fait que vous êtes encore plus fort. Et un groupe WhatsApp où tout le monde est inscrit dessus. Et quand elles rentrent chez elles, elles s'appellent entre elles, elles mettent des messages sur le book entre elles et chacun donne son avis. Est-ce qu'on peut continuer? Est-ce qu'on peut arrêter? Qu'est-ce qu'on décide en groupe? Ça aussi, ça donne la force.
5: L'union fait la force. C'est une évidence. Toute seule, tu peux rien faire.

0: L'alarme a sonné.
1: Quel que soit le travail qu'on te donne, la personne qui te donne le travail doit te donner les moyens pour bien le faire et doit te payer à la fin. Donne-lui une assurance, parce que c'est des accidents tous les jours. Paye son salaire. Parce que même quand il y a la souffrance, quand il y a le dur labeur, quand tu es bien payé à la fin, on dit chez moi, ça essuie ton front. Donc pour moi, le travail idéal, c'est bonnes conditions de travail, respect et bon salaire.
2: Dans le secteur du nettoyage, vous n'avez même plus la possibilité de partir à la pré-pension puisque vous avez des travailleuses à temps partiel. Et donc, si je dois, pour partir à la pré-pension, justifier 40 ans de carrière, si j'ai travaillé à temps partiel, c'est 40 demi-années. Et donc, je ne sais pas partir à la pré-pension. Et le gouvernement ne veut pas mettre la main là-dedans. Et quand on leur demande de travailler sur la pénibilité, ben ils ne veulent pas, parce que c'est l'organisation du travail qui fait que c'est pénible. Et donc, c'est remettre en cause tout un système qu'ils ont autorisé. Productivité et capitalisme, c'est quand même le gouvernement actuel. Hein. Et donc, tant qu'ils ne réfléchissent pas sur vraiment faire le lien santé, travail, et ce que ça pourrait amener de mieux organiser le travail, qu'il y aurait moins d'accidents, moins de malades, moins de chômage, ben, ils auront tout compris.
3: Au niveau de chacun, au niveau où chacun est, ben en fait, on a tous là où on est des gens qui nettoient, pour nous. Donc l'effort de regarder, de reconnaître, de visibiliser, il est déjà personnel de chacun. C'est-à-dire de mieux se rendre compte qu'il y a quelqu'un là et de le repérer, de lui donner sa place symbolique dans sa tête. Ça, c'est un effort que chacun peut faire et qui donne un sens et un regard, un bonjour, un merci, ça change aussi les choses. Se poser des questions sur ce qui s'y passe, demander à savoir ce qui s'y passe. Et donc aussi, ouvrir la porte pour être un interlocuteur, pour être un porte-voix. Et on pourrait encore aller plus loin et en réfléchissant, au fond, est-ce que ça, si on y réfléchit, est-ce que c'est bien normal qu'on décide qu'il y a un certain nombre de tâches qu'on délègue à d'autres personnes? Pourquoi? Parce qu'on les trouve trop désagréables à faire. Est-ce que dans une société digne, c'est normal qu'on puisse se dire, telle tâche, j'ai pas envie de la faire, donc je vais demander à quelqu'un d'autre. Je vais demander à quelqu'un de se déplacer pour moi, c'est ce qui se joue aujourd'hui avec tous les livreurs. Je vais demander à quelqu'un de nettoyer pour moi. Mais là, on pourrait quand même se poser la question, on pourrait imaginer des systèmes de rotation. Donc, est-ce que ça va plus loin, hein, c'est-à-dire se dire, est-ce que au fond, est-ce que c'est, je vais vous choquer, mais est-ce que c'est les jeunes? Donc, est-ce que c'est un moment de sa vie où tous les jeunes, on prend cette part parce que, un jour on est plus jeune, donc ça tourne. Il y a des pays dans lesquels il y a cette discussion. Il y a des pays dans lesquels les élèves, par exemple, nettoient en partie leur classe, et donc il y a une rotation des élèves et qui, bien sûr, en plus, permettent de mieux comprendre ce que c'est que cette tâche, mieux voir leur importance et sans doute chercher ensuite à ce qu'elle soit faite de la manière la plus digne et de la meilleure possible.

Ce que je veux dire, je dis aux gens, la lutte paye. Mais il faut tenir. Ça ne sert à rien d'accepter le mépris des patrons. Si on est organisé, si on s'attend, on est unis, on est un bon syndicat, on peut se mettre en grève. La grève est dure. Oui, c'est dur, ce n'est pas facile. Mais la lutte n'a jamais été facile. Le seul langage qu'ils comprennent, c'est...

quand on y réfléchit, en fait, nettoyer, c'est le premier acte par lequel on prend soin des gens. Quand on voit quelqu'un qui va pas bien, il y a le bazar chez lui, la première chose qu'on peut faire pour aller mieux, c'est de nettoyer sa chambre, de ranger. Enfin, on voit bien que c'est un acte de soin. Et il y a très clairement une fierté de ce travail. On a pu discuter avec des salariés qui sont fiers de ce qu'ils réalisent. Mais pour qu'ils soient vraiment fiers, il faut quand même qu'il y ait un retour sur soi. Il faut être en contact avec les gens, il ne faut pas rentrer tard, il faut pouvoir voir que quelqu'un a vu son travail et en avoir un retour.

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Force est de constater que cette histoire est atypique. Pour la restituer, je tenterai d'être synthétique. Cessez vos roulements de tambour, que débutant de mots. L'histoire d'amour d'une faille et d'un stylo. Au bord de la déprime, puisqu'il était tombé en panne. Un soir de grise mine, voici que Mr. Waterman, dans un élan de joie, comprit qu'il oublierait ses peines en rencontrant Mrs. Claire Fontaine. Une ligne de modèle dans sa jolie robe à carreaux. 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

femme du bout des doigts. Ce qui est plutôt normal pour un stylo, vous en conviendrez. La tendre et belle jeune feuille jusqu'ici restait silencieuse, d'une apparence maligne et d'une petite voix malicieuse. Répondit en ces termes à Mr. Waterman brûlant, jugez par vous-même de son répondant. Cela fait 20 minutes que tu me gaffes de politesse, tel un touriste en route qui bave devant une feuille de l'Est. 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
1: Tout était calme. Dans les arbres, les oiseaux commençaient à siffler. Dans les angles, les rondes et les trafics se poursuivaient, les mêmes histoires bien rodées se répétaient, semblait-il, à perpétuité. Et si rien ne le laissait deviner, quelque part dans l'ombre, le destin s'écrivait. Peut-être l'air se faisait-il plus lourd dans les faits et les propos. Les amants s'étreignirent avec plus de fougue comme pour une dernière fois profiter de leur peau. Et les mères embrassèrent leurs enfants plus fort, plus longtemps, tentant d'effacer le trouble sur les joues, la veille du jour où... C'était l'instant avant que tout ne se propage, avant qu'un vent inévitable ne tourne la page, l'instant où la cendre frémit du feu qui couve en dessous, où la certitude n'est pas de sortie, où rien n'est à prévoir, surtout la veille du jour où... Ces heures en suspension qui s'écoulèrent dans l'appréhension, c'était le carrefour du doute, le chaos sur la route, le vase débordant du trop-plein d'une goutte, la seconde de bouleversement latent, que l'on attend, juste au cas où, la veille du jour où... Il y en avait assez, de sentiments entassés, assez pour que les barrages en viennent à casser, assez de frustrations et de souhaits pour qu'un cycle de chaînes, de fer et de barreaux ne tourne court sur sa course sous les coups d'un nécessaire courroux la veille du jour où... Ça avait été répété que ça allait péter, mais c'était que des peut-être. Là, la situation devenait concrète. Les multiples options du futur s'écartèrent, confirmant le présent, ces bulles d'éventualité éclatèrent. Le mouvement de la roue, une fois déclenché, s'élança peu à peu. Certains dirent après coup « j'en étais sûr » et d'autres « si seulement j'avais su ». Quant au profil de l'avenir, les avis étaient tout autant partagés. Pour le meilleur ou pour le pire, bien des choses allaient changer. Mais le temps suivait son cours, le mystère restait entier. La nuit fit place au jour. Les oiseaux s'arrêtèrent de chanter.

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Bonsoir. Ça va les Lyonnais? Nous aussi, on va bien, on est content d'être à la maison. Bon, vous avez la pêche? Prêt à faire la fête? Parce que je vous rappelle quand même qu'il y a des endroits qui brûlent pendant ce temps-là sur cette terre. Celle-ci s'appelle Bagdad is Burning.

Le désir, c'est un chien qui s'éprend d'une louve insoumise. Un coup de croc planté à l'orée de la nuit. Le sang de la lumière qui coule et qui se grise. C'est l'animal en toi qui soudain t'envahit. C'est un cri qui croustille au fond de ta mémoire. Viens cogner tes abîmes, mettre ton cœur à nu. Que tu cherches dedans ta propre préhistoire. Vers quelle île sauvage, quelle terre entrevue. C'est une goutte d'eau.

c'est un envol d'oiseau dans un azur de fièvre, la guitare de l'âme que caressent les doigts. 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Sur le corps de la femme, au bûcher des églises. Fantasme flamboyant, flagellé du malheur, bouc émissaire chargé de toutes les hantises. C'est ce qui nous fait vivre et qui nous tient debout. L'irréductible objet d'amour et de blessure. C'est l'aube qui se lève encore et malgré tout sur la folie du monde et sur sa démesure. 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
1: Il est 17h ici à Paris, 18h30 à Téhéran. Bonjour à tous.
2: Karine Bellicha.
1: Donald Trump assure que la guerre en Iran est terminée tout en rejetant une nouvelle proposition de Téhéran pour reprendre les discussions. Le régime iranien se dit prêt à une reprise du conflit dans le détroit d'Ormuz. La paralysie du trafic se poursuit. Les concurrents d'Anthropic n'ont pas eu ces scrupules. Les sept géants de la tech ont signé un accord avec le Pentagone pour mettre à sa disposition leur modèle d'intelligence artificielle. Anthropic avait refusé de contribuer à la surveillance de masse des citoyens sans garde-fou et au développement d'armes complètement autonomes. Et puis le suspense à Lyon, Pauline Guillou nous y attend. L'équipe féminine de foot devait renverser la situation face à Arsenal pour se qualifier pour la finale de la Ligue des Champions. La mission paraissait difficile, le match n'est pas terminé, mais le pari va être gagné pour les Lyonnaises. On y revient à la fin de ce journal. Difficile de suivre le président américain sur le dossier iranien. Donald Trump affirme que ses opérations militaires sont terminées. Façon de ne pas avoir à obtenir la validation du Congrès pour poursuivre la guerre. Et dans le même temps, qu'il n'est pas satisfait des dernières propositions de Téhéran pour sortir du conflit. En face, le régime iranien reste inflexible. Un responsable militaire juge la reprise de la guerre probable. Et si les bombardements ont cessé, le conflit perdure dans le détroit d'Ormuz. Les États Les États-Unis tentent toujours de bloquer les ports iraniens face à la paralysie du trafic imposé par Téhéran, qui laisse tout de même passer des centaines de bateaux. Anne Verdaguer.
3: Il y a désormais quelques chiffres disponibles sur le nombre de navires qui ont pu emprunter le détroit d'Ormuz. L'entreprise spécialisée dans le suivi maritime Access Marine a publié des données qui montrent que mercredi dernier, 913 navires commerciaux se trouvaient toujours dans le golfe Persique contre 1114 le 28 février dernier, jour des premières frappes contre l'Iran, soit 201 navires qui ont pu sortir par le détroit d'Ormuz malgré le blocage. Des chiffres qui ne distinguent pas les bateaux transportant du pétrole ou du gaz, des navires de travail exploités par l'industrie pétrolière et qui n'ont pas vocation à quitter la région. La société d'analyse de données maritimes Kepler parle, elle, d'environ 500 bateaux qui sont parvenus à sortir du détroit d'Ormuz depuis le 28 février. Parmi eux, des pétroliers sous sanctions. Ils pourraient constituer la moitié des traversées depuis le début de la guerre, selon certains analystes. La part des bateaux naviguant avec un signal GPS désactivé ou falsifié atteint 31% désormais, contre 16% avant le début de la guerre. Au Moyen-Orient.
1: Plus au sud, dans le golfe d'Aden, un pétrolier a été détourné au large des côtes yéménites et conduit en direction de la Somalie. Des hommes armés non identifiés ont pris le contrôle du bateau. En Iran, le régime continue sa répression. Deux hommes accusés d'espionnage au profit d'Israël ont été pendus aujourd'hui et la santé de Narges Mohammadi est de plus en plus préoccupante. La lauréate du prix Nobel de la paix, de nouveau en prison depuis décembre, a été hospitalisée en urgence, victime d'une crise cardiaque. Sa famille déplore un transfert désespéré qui pourrait arriver trop tard. Âgée de 54 ans, Narges Mohammadi a déjà perdu 20 kilos depuis son retour en prison en décembre, après avoir critiqué les autorités religieuses iraniennes lors d'une cérémonie funéraire. Elle a été condamnée à 6 ans de détention supplémentaire. Conséquence de la crise énergétique et de la flambée des prix des hydrocarbures, les ventes de véhicules électriques s'envolent en Europe depuis le début de l'année. Une augmentation de près de 48% en France, quasiment autant en Grande-Bretagne et en Allemagne, voire même de 67% en Italie pour le seul mois de mars. Mais ces bons résultats sont à relativiser à la fois au regard du marché automobile global et à des situations très hétérogènes à travers le monde. Aurélien Devernoy.
4: D'ici la fin de l'année, près d'un quart des véhicules vendus en France, en Allemagne ou au Portugal devraient être des 100% électriques. Et pas seulement du fait de la crise pétrolière. Nouvelles voitures plus petites et meilleur marché, irruption des modèles chinois, réseau de recharge mature, tous les voyants sont au vert en Europe et la marge de progression est immense dans des pays comme l'Italie, l'Espagne, la Grèce ou la Pologne, où l'électrique représente toujours moins de 10% des ventes. Mais le secteur bégaye dans les deux autres grands marchés mondiaux. En Chine, les ventes ont baissé de 21% au premier trimestre et de 20%. 47% aux États-Unis, en cause notamment la fin d'aides ciblées à l'achat. Résultat, le marché électrique chinois pourrait enregistrer la vente de 500 000 véhicules de moins qu'en 2025, de quoi alimenter les stocks déjà bien fournis de ses constructeurs. Le marché européen étant très protectionniste, BYD, XPeng et autres Geely se tournent donc vers d'autres contrées. En Australie, où les ventes ont quasiment doublé en mars, 80% des véhicules électriques écoulés sont made in China.
1: Et les fleurons allemands de l'automobile BMW et Mercedes sont dans le viseur de Washington. Le bras de fer commercial entre Donald Trump et les Européens n'est pas terminé. Le président américain a décidé de ressortir l'une de ses armes favorites et promet de relever les taxes sur les véhicules des 27 importés aux États-Unis dès lundi. Des droits de douane élevés à 25%. Il reproche à Bruxelles de ne pas respecter l'accord commercial conclu l'été dernier, car sa validation prend du temps. Les députés européens ont déjà donné leur feu vert en mars. C'est désormais aux États membres de se prononcer. Après cette annonce américaine, Bruxelles dit garder toutes les options ouvertes pour protéger ses intérêts. Berlin, décidément visé par l'administration Trump, le Pentagone a décidé de rappeler 5000 militaires américains stationnés en Allemagne d'ici un an, soit 15% des effectifs stationnés dans le pays. Hasard ou pas, il y a quelques jours, le chancelier Friedrich Merz avait estimé que les Américains n'avaient visiblement aucune stratégie en Iran et que Téhéran humiliait la première puissance mondiale. Berlin appelle l'Europe à faire plus pour prendre en main la sécurité du continent. En revanche, les leaders de l'intelligence artificielle ont fait affaire avec le ministère de la Défense américain. Les 7 géants de la tech, dont SpaceX, OpenAI et Google, vont mettre leur modèle d'IA au service des militaires américains. Marius Roland, il y a un grand absent dans le deal. Lui n'a pas voulu se soumettre.
5: Utiliser l'intelligence artificielle pour faciliter la prise de décision sur des terrains de guerre complexes. Voilà comment le département de la guerre présente officiellement l'objectif de cet accord. Concrètement, il promet d'améliorer l'analyse des renseignements, les ordres donnés aux militaires, leurs déplacements. Bref, Washington compte faire de l'intelligence artificielle une arme de combat. Ce projet ne date pas d'hier. Jusqu'à récemment, le Pentagone travaillait déjà avec Anthropic, mais l'entreprise avait refusé de laisser les militaires accéder à Claude, son modèle d'IA, sans garde-fou. Pas question de contribuer à la surveillance de masse des citoyens américains et au développement d'armes complètement autonomes. Une résistance qui avait provoqué la colère de Donald Trump et la rupture du contrat avec le Pentagone. Les concurrents d'Anthropic n'ont pas eu ces scrupules, ce qui n'est pas sans faire de vagues. Plus tôt cette semaine, 600 employés de Google ont appelé leur direction à ne pas céder aux demandes du ministère de la Défense. Peu importe, le développeur de Gemini contribuera bien, je cite, à renforcer l'arsenal de la liberté du département de la guerre.
1: Et chose promise, direction Lyon où Pauline Guillou nous attend. Le constat était clair, les Lyonnaises devaient renverser Arsenal après leur défaite 2-1 à Londres. Eh bien Pauline, les Lyonnaises viennent de triompher, les championnes d'Europe en titre se sont écroulées, Pauline ?
6: Exactement, victoire finale 3-1 des Lyonnaises face à Arsenal. La fête entre les Lyonnaises et leurs supporters au Groupama Stadium, une magnifique ambiance ici à Lyon. Elles viennent de terminer leur traditionnel clapping, toutes rassemblées sur le rond central. C'est fait, les Lyonnaises partent donc en finale 3-1, je vous le disais, pour les Lyonnes face à Arsenal après une magnifique prestation pour ces Lyonnes qui étaient bien mal embarquées après leur défaite à l'aller. Elles font donc tomber les championnes d'Europe en titre, des championnes d'Europe qui ont d'ailleurs essayé de revenir, qui ont même fait douter les Lyonnaises un instant en égalisant, mais c'était sans compter sur l'Allemande, Jules Brand, la Lyonnaise déjà buteuse à l'aller et qui a donc sauvé les Lyonnes des prolongations. Un but inscrit à la 82e minute et qui a scellé la victoire de l'OL. Les buteuses donc Wendy Renard et Cathy Diatou-Diani en première mi-temps pour l'OL et puis Alessia Russo pour Arsenal en deuxième mi-temps. Et donc je vous le disais à l'instant, Jules Brand pour envoyer l'OL en finale. 4 ans que les Lyonnaises courent après une victoire finale pour asseoir encore plus leur règne en Coupe d'Europe. 8 titres et peut-être donc un 9e à venir. Ça va se jouer à

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5: 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Et ce mois-ci, nous rencontrerons l'association qui gère ce café associatif L'Art des Choix et les moyens de s'engager et de s'investir avec elle, notamment en faisant du service bénévole le midi lors de la restauration. 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Bonne journée.
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Et bonjour, bonsoir, chers auditeuristes de Radio Saint-Ferréol et chers publics, car nous enregistrons cette émission en public à l'Hydre. Bienvenue dans cette deuxième émission de Ça Kikakerait. Non, tout marche correctement. Ce n'est que la deuxième, mais c'est déjà une émission spéciale. J'ai sorti le studio mobile de la radio. On a fait quoi, au moins 50 mètres ensemble, car oui, nos studios sont juste à côté, mais nettement moins accessibles, car en haut d'une grande série de marches d'escalier. Rendre la radio accessible, c'est quelque chose qui compte pour nous. Alors n'hésitez pas à nous demander de sortir notre studio mobile pour venir faire une émission chez vous, dans votre salon, votre local, votre bout de trottoir, tout est possible. En guise de jingle, car cette émission n'a toujours pas de jingle, elle n'en aura peut-être jamais, vous avez écouté le morceau rap R.A.P. de Kerry James. C'est le titre d'ouverture de son album du même nom sorti en 2025. Le rap, il nous en dresse l'acrostiche, cette forme poétique qui consiste à faire commencer chaque vers par une majuscule qui, lui à la suite, forme un mot au cœur du texte. Je me suis essayé à l'exercice et je vous propose le mien. R comme ronronnement ou rugissement, en fonction de l'énergie du moment. Je vis le rap comme quelque chose de corporel qui sort des tripes. A comme art. Il est dur à assumer ce mot-là pour moi, mais dans le rap en général, je le trouve important. Le rap, c'est de l'art, ou en tout cas, ça peut l'être. Et dans cette émission, j'aspire à inviter des artistes, à partager avec des personnes qui s'expriment et qui essayent de le faire avec une forme, une intention, une émotion qui transforme leurs paroles en art. P comme père, P-A-I-R-E, et non comme le daron. J'aurais aussi pu dire P comme partage. Certains ou certaines pratiquent le rap en secret dans leur chambre, et c'est pas trop mon style, ou alors ce n'est qu'une étape avant d'en sortir de la chambre et d'offrir au monde, ou à ses pairs, ce ronronnement artistique que j'appelle rap. Et pour commencer cette émission, j'aimerais vous faire découvrir l'incroyable Mona Guba que vous avez déjà entendu dans l'émission Zéro de Ça Kikakerait, dans le créneau de la collective. Et c'est un freestyle dont je suis assez fan depuis que je l'ai découvert. Ce freestyle s'appelle « Le verre à moitié vide plein ». Je vous laisse l'écouter.

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1: Voilà, donc c'était le verre à moitié vide plein de Mona Guba. Pendant cette émission, j'inviterai mes invités à nous parler de leur vision du monde, comme il transparaît dans leur rap. Est-ce que leur univers est à moitié plein ou à moitié vide ? Je vais aussi leur demander de nous livrer leur acrostiche du mot rap. Comme vous, j'ai hâte de les découvrir. Et c'est donc le moment de vous présenter. Eh bien, Pierre-Emmanuel, salut.
2: Bonjour.
1: On a aussi avec nous Sana. Coucou Sana.
3: Bonjour.
1: Et Zoumanuel.
4: Bonjour à tous.
1: Donc Sana et Zoumanuel viennent de Grenoble et je les connais parce qu'on partage deux passions, le rap évidemment, mais également la radio. Tous les deux participent à la vie de News FM, une radio associative grenobloise dont le rap occupe une part très très importante de l'antenne. Zoumanuel, j'ai aussi écouté deux de tes projets, En attendant l'éternité, sorti en 2024, disponible sur Bandcamp et d'autres plateformes dont j'ai moins volontiers envie de faire la promotion, mais surtout Parfum d'éternité, qui est encore tout chaud puisqu'il est sorti du four en mars 2026. On est donc sur une progression, pas à pas, tu avances vers cette éternité qui t'appelle et dont tu nous diras quelques mots, mais en attendant, est-ce que tu veux ajouter quelque chose pour te présenter ?
4: Rappeur, toaster, chanteur. Je dirais que je suis un rappeur de scène avant d'être un rappeur de studio et que j'ai fait mes armes dans le milieu des sound systems. Voilà. Et que ça, c'est un élément qui est important dans ma façon d'aborder la musique.
1: Ouais, et ces armes, du coup, tu les as fait avec Pierre-Emmanuel qui est aussi avec nous. Toi, tu es DJ, tu viens du Diwa et apparemment, donc... Vous avez pratiqué dans les années 90-2000 ensemble, c'est ça ?
2: C'est ça, bah, c'est un peu comme beaucoup. Dans ma grande chambre, on avait installé plusieurs platines, on avait un scratcher. Et quand on s'est rencontrés, je lui ai filé le micro, il a commencé à rapper, toaster en raga. C'était le freestyle, quoi. On s'amusait, ah, c'est cool. Et puis après, à un moment, on a monté un show raga hip-hop qui était vraiment bien calé avec un scratcher, Zoom comme MC et moi, avec des ping-pong dans tous les sens, donc ça l'a bien formé techniquement, puisque moi je balançais des acapellas, des instruments en même temps, le scratch, on faisait des ping-pong tous les trois, donc ça nous a formé assez vite, et voilà, et après, ça a duré 2-3 ans ce projet.
4: Moi, jusqu'à 5 ans, presque.
2: 4-5 ans.
4: Toi et moi, on était tous les deux, et à un moment, la formation, on est monté à 5,
2: ah oui.
4: Et à un moment, il y avait Caporalti et Dou, donc il y avait un toaster dancehall du Sénégal.
1: Ça veut dire quoi, toaster ?
4: Toasté, c'est plutôt dans le milieu du ragamuffin, en fait, à la base. La façon d'aborder les mots et la rythmique qui avait été rendue notamment célèbre par un morceau d'MC Solar sur son deuxième album, LMNRC, c'est d'acheter ses cassettes, des caps et des pés. C'est le fait de rebondir sur les mots. Et là, tu as passé Kerry James. Il y a ce morceau très célèbre sur Qui sème le vent récolte le tempo, où Kerry a que 10 ans, je crois, à l'époque. Où il fait cette fameuse phrase qu'il a reprise par la suite, « Je ne veux pas aller au service militaire ». Ça ne vous dit rien, peut-être ?
1: Non, okay. Moi, ça ne me dit rien.
3: C'est la nouvelle génération.
1: Mais dans le public, il y en a qui ont la ref.
4: Voilà, et puis je vais compléter quand même les propos de Pierre-Emmanuel, et qui est DJ Little Tune. Parce qu'en fait, moi, j'ai grandi dans les années 90, où il y avait notamment MC Solar, le 501 Posse, avec Mélaz, les sages-poètes de la rue, enfin voilà... Qui parlait beaucoup, et Ragasonic aussi, il parlait énormément des sound systems. Et moi, j'habitais dans la banlieue lyonnaise, et à l'époque, j'étais ado, et donc je me disais, mais c'est quoi ces sound systems ? Ils en parlaient tellement que, honnêtement, j'imaginais dans ma tête d'adolescence que ça pouvait être, et je me disais, ça doit être incroyable. Et un jour, j'ai un pote qui me dit, mais écoute, j'ai un collègue, il fait un sound system, et ce

0: soir, ça se passe dans un endroit qui s'appelle les Trois Tunnels. Je dis ok. Donc je le suis et tout, et je voyais quand même le rêve au bout de la route. Et on est arrivé dans cet endroit, les Trois Tunnels. Il y avait des platines au fond, il y avait Little Tune, il y avait Petite Lette, et il y avait aussi Loïc. Ouais. Et là, le dancehall qui envahissait cet endroit. Et là, j'ai vu le rêve sous mes yeux. Je fais incroyable, j'ai pris une claque dans ma tête, c'était énorme. Et donc, il a quand même fallu que j'approche quand même Little Tune. Il y a des moments, donc il fallait quand même s'immiscer dans les open mic qui étaient possibles. Et il me permettait d'avoir le micro. Et pendant quelques mois, comme ça, il me voyait revenir, il me filait le micro. Et puis, c'est au bout d'un moment, il m'a dit, mais est-ce que tu veux pas qu'on fasse quelque chose ensemble, quoi? Et ça, c'était en 2001. Donc voilà, pour moi, le Sound System, c'était vraiment un endroit où on pouvait faire ses armes. Et c'était un tampon qui était particulier pour un rappeur. C'est-à-dire qu'on avait fait ses armes dans le milieu du Sound System. On a même eu un moment où on avait un set, on faisait à la Jamaïcaine, c'est-à-dire qu'on avait, il y a un moment, pendant 10 minutes, eh bien, l'instru, elle tournait toutes les minutes. Et bam, il fallait la renvoyer, quoi.
1: Mais quand tu dis le milieu du Sound System, moi, ça passe... Enfin, en fait, aujourd'hui, quand j'entends Sound System, pour moi, c'est juste un système son. Ça me fait plutôt penser au teuf et plutôt des trucs techno. Du coup, toi, tu parles de quoi exactement quand tu dis ça?
0: C'était le milieu du hip-hop, du ragamuffin, du reggae. Parce que ces milieux-là, ces cultures-là, elles étaient vachement entremêlées, en fait. On était, j'allais dire, solidaires et on partageait énormément dans les styles. Et les ponts étaient très fréquents.
1: Et c'était des soirées illégales?
2: Alors... Bah, en fait, les sound systems, ça vient de Jamaïque, tout simplement. Donc, tout au début, c'était du rocksteady. Donc, vous regardez des vidéos des années 60-70. Le sound system, c'est à la base du reggae dancehall. Voilà, c'est vraiment une danse de reggae dancehall, okay. Une ambiance reggae dancehall. Et en effet, comme il dit Zoom, après, on a pu appeler sound system avec un peu de hip-hop. Mais en fait, c'est vraiment du reggae dancehall. Donc, ça vient de Jamaïque. Au début, il dansait sur du rocksteady. Puis, petit à petit, il y a eu... Donc, moi, j'ai mixé pendant 10 ans que du reggae dancehall. Donc, quand il venait à mes soirées, qu'on n'était pas encore MC, c'était vraiment des soirées sound system. Et les Trois Tunnels dont il parle, en effet, c'était une soirée dans un tunnel, dans la nature, qui, à l'époque, était, on va dire, on nous faisait moins chier. Mais bon, j'ai quand même subi 2 ou 3 arrestations avec des sonos de 1000 watts, hein, vraiment, pas des sonos, des murs de son. Et donc, le sound system, c'est vraiment ça. C'est vraiment, en tout cas, quand lui dit sound system, c'est tellement logique pour Zoom que, en fait, oui, je sais très bien qu'il fallait préciser, c'est les sound systems reggae dancehall, avec un peu de reggae au début de soirée, puis après, ça part vite en dancehall, raga hip-hop. Moi, j'essayais de faire attention aux lyrics, parce que dans le reggae dancehall, il y a quand même un peu d'homophobie, voire beaucoup, enfin, en tout cas, à l'époque. Mais voilà, après, on est vite passé en mode show, c'est-à-dire à créer un show. Et voilà, après, il vous a raconté la suite, ouais.
1: Et donc après, toi, tu as continué un peu ton petit bonhomme de chemin. Et puis, il y a Sana qui est rentrée dans ta vie beaucoup d'années plus tard.
0: Ouais,
1: mais
0: beaucoup
1: donc,
0: d'années plus tard. Ouais.
1: Sana, tous les deux, nous, on s'est rencontrés à News FM. Tu m'as reçu dans ton émission quotidienne, le 16-19 avec Sana. C'était vraiment un chouette moment. Alors, j'invite toutes les personnes qui nous écoutent à faire un tour sur les ondes de News FM et à découvrir cette radio qui fait vivre le rap grenoblois. Donc, ce soir, tu vas backer, tu vas faire tourner les sons de Zoumanuel, c'est ça?
3: Tout à fait, merci beaucoup Mao, en tout cas merci aux habitants et habitantes de Cré, hein. C'est comme ça, si ça fait déjà un petit moment, mais j'ai l'impression que ça fait des années qu'on se connaît, tellement que voilà, la vibe elle est passée tout de suite, et du coup voilà, ce soir je vais backer derrière lui, je vais envoyer des sons aussi, c'est ça que je vais faire.
1: Ok, alors tous les deux qui connaissez bien le travail de Zoumanuel, si vous deviez décrire son rap en 3 mots, vous choisiriez quoi comme mot? Ou un mot. En vrai, si on n'a pas 3, c'est pas grave.
3: Moi, je dirais un rap véridique, en fait, tu vois. Et surtout au niveau de l'écriture. En tout cas, c'est un rap où on peut apprendre beaucoup de choses dedans. Parce que moi, j'écoute beaucoup, beaucoup de rappeurs et je me suis baigné dans ça. Donc voilà, c'est quelqu'un quand même, en tout cas, au niveau de l'écriture. Tout ce qu'il dit, moi, quand j'écoute sa musique, je peux connaître sa vie en quelque sorte. Donc pour ça, il faut l'écouter. Et okay. Vous-même, vous allez donner votre définition. Comme on dit, chacun sa définition.
1: Ouais. Et toi, Pierre-Emmanuel, est-ce que tu veux rajouter quelque chose à ça?
2: Bon, moi, je peux dire 2-3 mots comme ça. Mais j'ai un peu de mal quand on me demande en impro. Je dirais authenticité. Comment on appelle ça? Engagement, ça c'est ouais. Sûr. Et c'est vrai que quand il est sur scène, je cherche le mot parce que je suis un peu fatigué. Présence, enfin, quand il est sur scène, on sent que tout ce qu'il est en train de faire, c'est vraiment pour son propos, par rapport au texte. Il est à fond dedans, il est imprégné complètement de ce qu'il fait, quoi. Donc c'est assez impressionnant, moi, je trouve.
1: Cool, bah, j'ai trop hâte de découvrir ça en concert. Et alors, en attendant, Zoumanuel, moi, je t'ai demandé de me rapporter trois sons d'artistes qui te plaisent et qui caractérisent aussi un peu ton univers musical et tes inspirations. Est-ce qu'il y en a un que tu aimerais passer en premier pour qu'on amène doucement le public et les auditeurs, auditrices à
0: découvrir ? Oui, c'est un artiste qui m'a pas mal marqué ces dernières années. Il s'appelle Toby Nguyen. Voilà, rappeur texan qui vit à Houston, mais originaire du Kenya. Voilà, et entre Toby Nguyen et puis D-Smoke, c'est deux rappeurs qui me frappent beaucoup parce qu'ils amènent une dimension musicale au rap et une complémentarité qui est assez énorme. Et sur ce morceau, donc Toby Nguyen a sorti un projet dernièrement un peu acoustique. Il a enregistré dans un salon où il y a ses enfants qui sont là au milieu. Il y a ses choristes dont fait partie sa femme, voilà, et puis il y a juste un piano, et en fait c'est du rap, du gospel, de la soul, et voilà.
1: Et donc nous allons écouter tout de suite Lord Forgive Me de Toby Nguyen.

0: Donc vous venez d'écouter Lord Forgive Me de Toby Ngwiwe et nous sommes de retour avec Zoo Manuel, dont c'est un morceau que effectivement moi quand je l'écoute je reconnais un peu de toi là-dedans et plutôt de ton dernier album Parfum d'éternité, un peu moins de celui d'avant.
1: Oui.
0: Mmh. Et effectivement en fait dans ton dernier album il y a un truc un peu de... J'ai pas les mots techniques qui permettent de caractériser ça mais... comme si on était, enfin comme s'il y a de l'espace dans le son et que ça fait penser un peu à cet espace des cathédrales où il y a des chœurs, il y a une ambiance, une ambiance polyphonique avec des sons un peu inspirants et tout.
1: Au niveau de l'orchestration.
0: Ouais, c'est ça.
1: Oui, on va dire que dans le EP En attendant l'éternité, c'est plus un EP vraiment rap. Voilà, et que Parfum d'éternité, il y a eu un travail sur la musique et le choix et la sensibilité. Il se veut dans une maturité artistique qui va plus loin. Et pour ce faire, notamment, je me suis entouré de beatmakers. Voilà, et puis notamment un guitariste qui s'appelle Simon Drouin, guitariste, percussionniste. Et qui lui a ce truc un peu fou, c'est il passait à la maison, il récupérait des acapellas, et puis il part chez lui, et puis au bout d'un moment il m'envoie quelque chose, et en fait il a créé une basse, enfin une nappe mélodique à la guitare sur l'acapella, et il donne une nouvelle couleur, et c'est parti un peu de là. Et derrière, je vais chercher un beatmaker qui s'appelle Le Zef, qui lui est une génération qui est bien après la mienne et qui peut amener sur le côté, sur les drums et les nappes et ce qu'on appelle le sound design, cette patte de cette génération-là. Et c'est ça qui est intéressant, c'est le carrefour de ces divers horizons, de ces artistes, qui ensemble sont allés rencontrer ce que je fais moi et qui vont me faire un costume sur mesure. Et c'est ce que j'attendais un peu, c'est-à-dire que on arrive à des époques de nos vies où du son on a beaucoup écouté, et donc on passe des caps et on a d'autres envies, et on a d'autres choses un petit peu à se prouver. Enfin, j'aime bien voir ça un peu artistiquement, parce que je travaille aussi dans le théâtre, et c'est ce côté de se dire ok, on est arrivé là, maintenant quel autre drapeau je vais aller chercher.
0: Oui.
1: L'autre drapeau, il est pour l'évolution de soi-même, donc. Voilà, et puis c'est cet album aussi, Parfum d'éternité, là je chante, je me suis mis à chanter, ça faisait longtemps que je tournais autour, quoi. Et puis voilà, et là il y a un moment, j'ai décidé de passer le cap.
0: Ouais, et puis c'est, tu parles un peu de spiritualité et de choses comme ça, et en fait cette musique-là le porte bien en fait. Là où le projet d'avant, j'ai l'impression que t'es plus, enfin c'est un Zoo Manuel qui est plus jeune et où tu parles plus de tes racines, de ce que t'as vécu quand t'étais ado.
1: Oui.
0: Enfin, il y a que 2 ans entre les deux albums, mais
1: ouais.
0: En fait, on a l'impression qu'il y a beaucoup plus de temps que ça. Tu parles pas du même endroit.
1: Mais t'as raison, ouais, parce que cet album-là, en fait, il a mis des années à mûrir. Il a eu un peu des difficultés, des obstacles, on va dire techniques. Il y a même un moment, l'album, en fait, fin décembre 2024, il était prêt. Et puis, tout a capoté. Il a fallu repartir à zéro en janvier 2025. Et en fait, en même temps, on a bouclé l'album en 1 an. Et en même temps, c'est un album, je pense, qu'il a mûri pendant 10 ans.
0: Et du coup, ça veut dire que celui d'avant, En attendant l'éternité, comme il est sorti à peu près en 2024, c'est ça?
1: Et ben, il porte
0: ça veut
1: bien.
0: Dire que c'était que des sons
1: il
0: que tu avais...
1: Il porte son titre, en fait, En attendant l'éternité. C'est-à-dire qu'en fait, il y avait un album qui était prêt. Il y a un album qui est parti au master, comme on dit. Et ça a capoté. Et j'ai dû changer mon fusil d'épaule et j'ai dit, OK, on va sortir un projet qui va s'appeler En attendant l'éternité. Les autres sons, je les garde de côté, on retravaillera plus tard. C'est marrant comment naturellement les choses ont choisi leur direction. Et puis, voilà.
0: Ah ouais, c'est dingue. Tu t'es pas dit, je fais un méga album avec tous mes sons.
1: Non.
0: Toi, tu voyais vraiment
1: ouais.
0: Les différentes tailles.
1: Oui, puis ça n'a pas été évident parce qu'on est dans une époque... où on voudrait que les albums ont une même couleur ou une même sonorité. Voilà, moi j'ai été élevé dans un hip-hop où non, c'était pas comme ça. Dans les années 90, les artistes avaient des albums avec plein de sonorités différentes dedans, avec des ambiances différentes. D'ailleurs, c'était important, on sortait un album, ben, il fallait à un moment donné que dans l'album, il y ait un morceau qui soit un single, qui fasse danser un peu les gens, quelque chose de plus sombre, un peu tout. Et puis après, il y a eu l'album de Booba, Un temps mort, et puis Lunatique avec Mauvais œil, qui a complètement changé la possibilité d'orientation de direction artistique dans le rap, et en disant, ben non, c'est possible, on peut avoir une couleur d'un album du début à la fin, et cette tendance a perduré. C'est marrant, je pense à un collègue à qui j'ai dit, ben, dans l'album, on va mettre ci, ce, ça, il m'a dit, mais t'es sûr, ça fait quand même beaucoup de choses différentes, quoi. Mais non, mais je pense que ça intéresse. J'ai envie d'entendre des choses différentes. J'ai envie qu'un artiste il m'emmène ailleurs. Moi, j'écoute des albums. Ça fait marrer des fois des potes qui sont plus dans les singles. Mais moi, j'ai besoin d'un album. Je veux avoir un artiste, il m'attire avec son single. Et je dis, OK, fais-moi découvrir ton univers. Prends-moi par la main, emmène-moi dans ta maison. Qu'on se pose ensemble dans le salon.
0: Ouais, moi aussi, j'aime bien écouter des albums. Mais je pense que je fais partie des dernières personnes à être née un peu là-dedans. Et donc bon, là, on s'est un peu teasé en parlant de ton dernier projet, mais en fait, on va commencer par écouter En attendant l'éternité, parce que moi, c'est avec celui-là que je t'ai découvert. Okay. Donc, on était en formation au RAFM, tu m'as dit que tu faisais du rap. Mmh. J'ai mis quand même quelques semaines avant de l'écouter vraiment. Et en fait, j'ai été assez surprise du décalage en fait, entre le toi que je connaissais et les morceaux, parce que tu es hyper calme, hyper apaisé, et tu as plutôt un ton où les mots ils glissent, mais doucement, tu vois, en mode pépère. Et en fait, tu débites pas mal quand même dans cet album, et il y a une énergie qui est pas forcément, enfin, si, quand même, dans la colère et dans la revendication, dans des choses comme ça. Que je connaissais pas chez toi, en même temps on se connaissait pas beaucoup. Et ouais, ça détonne, c'était marrant. Et donc on va commencer par écouter Fausse Note, et puis on en parlera après. Donc là vous allez écouter Fausse Note de Zoumanuel.

0: Donc on vient d'écouter Fausse Note de Zoumanuel dans son projet En attendant l'éternité. Donc moi ce morceau je le vois un peu comme un ego trip où tu parles de comment tu vois le monde mais de comment tu te définis aussi par rapport à lui, comment tu te positionnes. Est-ce que toi tu l'identifies un peu comme ça ce morceau?
1: Non.
0: Ah, raconte-moi
1: pas
0: alors.
1: Forcément. C'est le genre de morceau que, d'ailleurs, on me l'avait proposé. Il y a un syndicat assez connu qui m'avait proposé de le rapper sur un char en manif. Parce que c'est plutôt un... Les premières paroles de ce morceau, elles sont relativement importantes parce que... un peu sur cette façon détournée de gérer l'information, hein, c'est-à-dire comme si le mal n'était que dans le cœur des salafistes. Voilà, c'est-à-dire qu'on peut faire des raccourcis pour nous montrer une vision des choses. Et dans ce morceau, c'est plus poussé par un soulèvement, mais à continuer à se battre en fait pour nos valeurs, contre cette version de l'histoire qu'on veut nous vendre. Je suis d'une génération du rap où les rappeurs nous éduquaient. Je pense beaucoup à Akhenaton qui donnait énormément de références dans les morceaux d'Ayam et donc il nous tendait la perche et nous on devait aller chercher derrière. C'est-à-dire qu'il nous donnait de l'info, il nous donnait des références. On pouvait s'arrêter à la référence. On se dit, tiens, il a balancé telle référence, mais de qui il parle? Voilà, où je pense à un groupe qui s'appelait Démocrate D dans les années 90, voilà, qui ont élevé, j'allais dire, les petits blancs, mais c'est vrai, hein, à nous dire qui est Patrice Lumumba, qui est Thomas Sankara. Voilà, et aller chercher cette information-là, quoi. Et donc, ce morceau, il est un peu là-dedans, quoi. Donc... après, il y a des phrases qui sont un petit peu tranchantes, voilà, qui pousseraient un peu le peuple à aller chercher pour les notables à guillotine. Celui-là, il ne peut pas toujours passer. Puis ce qui est intéressant, c'est que ça fait des années que j'ai pris la posture de ne plus dire un seul gros mot dans aucun de mes textes. Voilà.
0: Bravo.
1: Une année avec mon collègue Caspar, on devait faire un festival. Et ils ont eu raison. Ils nous ont dit, on leur a envoyé une mixtape. Ils nous ont dit, les gars, on ne vous prend pas. En fait, il y a des gros mots dans vos sons. Je dis, ah ouais, je me dis, ok, d'accord. Donc à partir de là, déjà, il n'y en avait plus. Et puis je pensais à la rappeuse Kazay, qui est une rappeuse qui va utiliser aucun gros mot, qui aura un français impeccable, comme l'avait aussi le rappeur Yazid de NTM, que les gens ont oublié, en fait, parce qu'il faisait partie du groupe NTM à la base, et que lui aussi, il avait une manière de manier le français, la syntaxe et la grammaire, qui était sans faute. Ce que fait Kazay. Il y a quand même des textes de Kazay qui ont été étudiés à Sciences Po.
0: Oui, oui.
1: Voilà, il y a une conférence où Kazay est là et derrière, elle se demande, mais qu'est-ce que je fais là, quoi? Et donc, il y a tous les étudiants et il y a les professeurs et ils sont là en disant, mais nous avons étudié vos textes. Voilà. Et ça, c'est intéressant. Ça, c'est un vrai exemple. C'est-à-dire que quand on va des fois dans les quartiers pour donner des cours de rap, j'aime bien amener ça aux enfants aussi, de leur dire, attention, tu peux être hardcore, mais vraiment hardcore, sans un seul gros mot. Pensons à La Rumeur, beaucoup condamnée, à Sniper, à Monsieur R. Ces gens-là ont été condamnés parce que leurs propos, en fait, dérangeaient. On peut dire des insanités sur un morceau de rap et être vulgaire ou pas possible. Ça dérange personne. Il n'y a pas de problème, ça passe. Par contre, est-ce qu'on peut dire des choses et puis qui va déranger à ce moment-là, là où on va être hardcore?
2: Kazay, elle a deux, trois gros mots quand même. Moi, je l'écoutais en venant, là, le duo avec Virus, 99%.
1: Oui, ouais.
2: Dans le refrain, 99% des MC sont très cons. Bon, con, c'est pas un mot super vulgaire. Mais...
3: ouais, moi, si on parle de gros mots, moi, je pense pas. C'est pas comme ça.
2: Ouais, oui, par rapport à ce qui se fait dans le rap, c'est vrai qu'on est à un niveau quand même beaucoup plus bas.
0: Et puis, quand on dit pas beaucoup, en fait, ils sont aussi choisis et ils sont placés à un endroit où c'est. Enfin, ils veulent aussi, enfin, c'est aussi des mots qui existent et qui veulent dire quelque chose et c'est pas gratuit. Ça a du sens, en fait. Mais ouais, trop bien.
3: Parce que nous, on veut du vrai rap, quoi. Un rap qui éduque. Ouais, non, un rap qui égare les gens, en fait. C'est ça.
1: Non, chacun, c'est ça qui est intéressant, c'est qu'aujourd'hui, il y a du rap pour tout le monde. Chacun choisit le rap qu'il veut écouter.
0: Oui, c'est vrai. Et nous, on a envie d'écouter Zoumanuel aujourd'hui.
3: Et même Zoom, pardon, excusez-moi, ouais, même vas-y. Toi, tu as des gros mots dans ta musique là.
1: Ah bon?
3: Ouais, quand tu dis où sont les gangs qui sont dans les bureaux.
1: Il n'y a pas de gros mots dedans.
0: C'est bureau le gros mot?
3: Non, c'est le fait de dire. C'est une façon de dire aussi, tu vois, les gros mots, tu peux les transformer au lieu d'insulter directement, tu vois. Où sont les gars qui sont dans les bureaux? Pour moi, tu vois, ça, c'est un truc que, ouais, on ne s'attendait pas, tu vois. Pour les gens, les gangs, le fait de dire même gang, c'est à peu près une insulte dans certains morceaux, se prendre pour un gangster, tu vois, qui véhicule une mauvaise image et qui véhicule des gros mots, tu vois. Et le fait de dire où sont les gangs qui sont dans les bureaux, je pense, mais... bon, je déconne quand je dis que c'est un gros mot, mais c'est juste pour que les gens, ils comprennent un peu le sens du truc, en fait.
2: Ouais, mais c'est vrai que je suis assez d'accord avec cette idée de... qu'on n'a pas besoin de gros mots pour exprimer un propos fort et impactant. Et tu peux dire des choses plus, effectivement, plus agressives, parfois sans gros mots, mais avec une agressivité qui est mesurée et bien choisie, quoi.
1: Et puis, il va falloir peser les mots. Et moi, souvent, je m'amuse là-dessus, sur le début du morceau, quand juste la première phrase, je rigole intérieurement, ou je jauge aussi, hein, comme si le mal n'était que dans le cœur des salafistes. Rien qu'avec cette phrase, j'arrive à voir à qui j'ai affaire en face. Est-ce qu'ils vont écouter la suite ou est-ce qu'ils vont s'arrêter là? Voilà. Hein. Donc après, c'est ou de la mafia et de leurs traces de cocaïne, ou les braqueurs et leurs gros calibres. Voilà. Pour en avoir croisé, tant qu'on ne connaît pas les gens, on ne sait pas qui ils sont. Hein. Voilà, je pense que j'ai quelqu'un en tête qui malheureusement est retourné là, pour un bon bout de temps et qui a une connaissance de la musique et du jazz qui est hallucinant. Et on a eu des discussions ensemble incroyables. À un moment, il était entre deux peines et il m'a fait marrer. Il m'a raconté les livres qu'il était en train de lire. Ça m'a donné une bonne leçon. C'est aussi un morceau qui est là-dessus et ça fait partie souvent de mon rap, c'est de pas jauger ou de pas juger ou de sur qu'est-ce qu'on voit en fait. Et c'est pour ça, tu vois, t'as raison, c'est vrai, je suis calme. Et ça se voit pas comme ça. Et dans les années 2000, dans les open mic, je m'amusais à ça. C'est-à-dire que la salle était pleine. Et puis moi, je vais débarquer pour prendre un micro. Et dans les années 2000, l'ambiance était différente dans le rap. Et dans les open mic, c'était plus rude. Hein. Donc il voyait le petit blanc monter. Ben, une fois que j'avais le micro en main, là... ça calmait tout le monde. Mais c'était important pour moi de pouvoir faire ça, quoi.
4: C'était le Eminem de Grenoble.
1: Mmh. Voilà, c'est important et pour cette leçon de dire... Il y a une phrase que j'aime bien, que j'attribue à un ancien directeur de Radio Grésivaudan, Éric Labage. Il dit souvent « Marcher 10 lunes dans les mocassins de l'autre et après tu pourras parler. »
0: Pas mal. Voilà. 10 lunes ?
1: 10 lunes, oui, parce que ça vient de la philosophie des Lakota, des autochtones... des Indiens d'Amérique des Plaines.
0: Qui avait un calendrier en lune.
1: Bah, oui. C'est une façon de parler. Attends, les 10 lunes, quoi.
0: Très bien. Alors, tout de suite, nous allons continuer à écouter cet avant-dernier projet, parce qu'en fait, tu avais fait plein de rap avant. Donc,
1: ouais, il y avait deux
0: projets. C'est pas parce que c'est le premier que j'ai écouté que c'est le premier dans l'absolu. Donc, on va écouter le morceau Contrebande, et on en parle juste après.

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1: Donc c'était le morceau Contrebande de Zoumanuel. Et donc au fur et à mesure qu'on écoute ton projet, enfin là les morceaux je les ai un peu dans le dans l'ordre de de l'album ou de l'EP. Et en fait, je l'ai un peu vu comme un oignon comme ça où à chaque fois il y a des couches de l'oignon et on arrive à accéder à une autre partie de toi avec. Enfin moi ce que j'entends c'est un peu ton adolescence ou ton enfance là-dedans et puis. Enfin voilà, il y a d'autres morceaux comme ça où après on arrive sur des couches plus familiales avec Je n'imagine pas.
2: Et, oui, c'est vrai.
1: Et c'est comme ça. Est-ce que tes morceaux, tu les as. Enfin, quand t'écris, en fait, est-ce que t'écris à partir d'un thème ou est-ce que c'est à partir d'une émotion et finalement ça prend un sens dans la globalité? Comment ça se passe?
2: Pour moi, j'essaie de faire en sorte de toujours avoir un thème. Voilà, un thème, il va permettre à mon écriture de se diriger et de créer un scénario, de créer une cohérence pour que les gens puissent comprendre ce que je raconte. Voilà. Moi, j'arrive pas à écrire sans thème. Ça part un peu dans tous les sens. Voilà.
1: Ok. Donc, enfin, y a beaucoup de rappeurs qui vont plutôt faire des exercices de rime et aller plutôt dans cette direction-là. Est-ce que c'est des trucs où toi, tu t'es un peu essayé ou
2: Pas à des moments, mais un jour, on avait tourné le clip Tombé de haut. C'est mon pote Mako qui avait tourné ce clip-là. Et à la fin, il me fait cette réflexion. Il me dit « Ah, il est cool le morceau, hein. Par contre, je comprends rien. »
1: Ah zut.
2: Je dis « Ah ok, d'accord, ok, comprends rien. Okay. » Et puis, en fait, donc, je travaille avec... Avec Alice, ma femme, on a une compagnie de théâtre ensemble. Et elle est aussi chanteuse. Et du coup, elle écrit. Et elle écrit vraiment des choses assez épurées dans l'écriture par rapport au rap. Et on comprend tout. Et du coup, je me suis dit, OK, il faut changer cette façon de faire, quoi. Je trouve ça dommage que les gens écoutent ton morceau. Et en fait, à la fin, c'est pas vraiment de quoi ça parle. Et oui, alors c'est un exercice de style, il y a une musicalité, mais voilà, en tout cas, moi, je cherchais autre chose que ça. Et donc, on s'est exercé pendant un an, tout ce que j'écrivais, ben, elle le passait au crible, c'est-à-dire que j'écrivais 8 mesures, et si les 8 mesures, ça n'allait pas, ben, je retournais à ma copie.
1: Tu veux dire que tu allais les articuler comme ça, et aller voyer si elle
2: comprenait ce que tu disais. Même encore aujourd'hui, elle écoute les morceaux, et puis... Et elle me dit, bah là, on comprend pas, ça va où Et voilà, et du coup, j'y retourne. Maintenant, ce qui est bien, c'est que je suis de plus en plus en autonomie là-dessus, et ça s'efface, quoi.
1: Et ça veut dire que tu as un potentiel débit de parole qui peut être plus rapide que la compréhension
2: parce Oui, que largement.
1: Moi, j'ai l'impression, enfin, en tout cas, pour mon cas, quand je rappe, il n'y a aucun risque que les gens ne comprennent pas parce que j'ai envie d'être confortable, en fait, dans le fait de rapper en concert. Et, et bah, du coup, je suis limitée, enfin... Limité par ma bouche, quoi.
2: Après, en fait, alors, pour moi, c'est déjà de la musique. C'est-à-dire qu'il faut que, musicalement, quand j'écoute le rappeur, il se passe quelque chose. C'est-à-dire, si l'écriture, elle est super, elle est super belle, les phrases sont incroyables ou autres, je vais écouter le morceau une fois, en fait, et j'y reviendrai pas. Voilà. J'ai vraiment besoin que, musicalement, il faut que je m'y retrouve. Pour moi, c'est d'abord de la musique. Et ensuite, il y a les textes qui vont derrière. Mais c'est mon point de vue. On en parlait ce matin avec Sana. D'ailleurs, on se disait, chez les slameurs, c'est limite complexe. Parce que slammer a l'air d'être facile comme ça. Mais après, bien écrire, c'est encore une autre paire de manches. Et nous, encore, on est dans la musique. Alors après, il y en a qui arrivent à tout assembler. Tant mieux pour eux. Mais pour moi, la musicalité, c'est d'abord ce qui prime. Et ensuite, c'est là-dedans où Alice m'a aidé dans l'écriture, c'est à simplifier les choses. On a simplifié. Et puis, une petite dédicace à mon poteau L'Incruste, voilà, qui est un beatmaker et un rappeur de l'agglomération grenobloise, hein, qui un jour, il m'a dit cette phrase, et elle m'a marqué, on faisait un freestyle, il m'a dit « Franchement, Zoom, je préfère quand tu improvises que quand tu écris ».
1: Wow.
2: Et je me suis dit, OK, s'il me dit ça, c'est qu'il ne dit pas ça pour rien. Et en fait, il dit c'est simplement que mon écriture à ce moment-là, dans l'impro, elle est instinctive, en fait. C'est l'instinct, c'est ce qui arrive. Et donc, je me suis mis aussi à travailler dans cette direction-là. Finalement, il y a un zoom avant les 10 dernières années et un zoom dans ces 10 dernières années. Voilà, c'est une autre période de ma vie et j'ai retravaillé. Ce qui est intéressant pour moi, en tout cas, c'est toujours d'aller plus loin. C'est quoi le challenge derrière? En ce moment, je suis en train d'écrire un morceau pour une compilation reggae. C'est le premier reggae que j'écris. Voilà, et ça me met en difficulté et c'est très bien. C'est là où être dans ma zone de confort, où toujours avoir les mêmes géométries en tant que rappeur, moi je vais m'ennuyer en fait. Voilà. J'ai besoin de nouvelles choses.
1: Et alors pour ce morceau en particulier, du coup là la contrainte c'est le reggae.
2: Ouais.
1: Et est-ce que, enfin, comment par exemple tu vas choisir ton thème pour ce morceau? Enfin, c'est quoi ton processus là?
2: Et ben là c'était un peu là c'est un morceau qui est en train d'être écrit sur nos réflexes un peu numériques.
0: Et ça tue.
2: Les gens disent ça. Non.
0: J'ai écouté.
2: C'est sur ce côté qu'on a à des moments où on se retrouve avec un téléphone dans la main, on se dit mais attends, qu'est-ce que je fais avec ce truc-là dans la main? Là, toi, il y a deux secondes, je faisais un autre truc, qu'est-ce que je fais là-dedans? Voilà, et c'est un peu, c'est là, ça va être un peu là-dessus. Donc c'est, j'ai trouvé mon thème, après j'ai le refrain et ensuite j'enchaîne.
1: Ok, trop cool. Et ben on va écouter un dernier morceau de ce projet en attendant l'éternité. Bah c'est Je n'imagine pas. Et puis après, on fera une petite pause avec ma chronique Elle mérite le million. Et
0: wow.
1: On reviendra à ton travail.
0: Ok. Moi, avant de passer là, explique-moi là. Elle mérite des millions. On gagne des millions dedans ou ça se passe comme là?
1: Je t'expliquerai juste après. Allez, et c'est Je n'imagine pas de Zoumanuel.

0: Donc vous venez d'écouter Je n'imagine pas de Zoo Manuel. Et tout de suite, c'est l'heure de Elle mérite le million, jingle.
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0: 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Hein.
1: Donc je le rappelle, Elle mérite le million, c'est une chronique pour mettre en avant les meufs qui font du rap et qui méritent clairement de faire le million, donc le million de vues, le million de dollars, le million de ventes, tout ce que vous voulez. Mais voilà, un million un peu artistique et flou. Et aujourd'hui, je vous présente Tina, ce genre de meuf qui mérite tellement le million à mes yeux, tellement qu'elle fait partie du jingle de cette chronique. D'ailleurs, en préparant l'émission, j'ai galéré de fou à choisir les morceaux d'elle à vous passer aujourd'hui. D'habitude, c'est facile, je place mes préférés, mais pour Tina, c'était pas vraiment possible de faire comme ça car j'en ai trop. Privilège total de faire cette chronique, je choisis les morceaux qui parlent de moi. Tant pis pour la recherche d'objectivité, je ne suis ni journaliste ni philosophe. Et d'une certaine manière, je vais lui rendre honneur en faisant ça, car Tina, je la cite, elle dit « Je parle de moi pour parler des gens ». Alors je vais commencer par vous faire écouter le premier morceau de Tina que j'ai écouté en boucle et qui s'appelle « Sors de ma tête ».
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Donc c'était Sors de ma tête de Tina. C'est un des 5 morceaux de son EP Alba sorti en 2023. Elle est plutôt en Bretagne et moi je suis pas trop sur les réseaux, alors j'ai rongé ces 5 morceaux jusqu'à la moelle. Sors de ma tête, sauf la musique et sauf Tina. Cette chanson, elle aide à la garder haute la tête et à mettre du sens dans cette expérience du deuil de la relation amoureuse, du vide, de la manière de le remplir, de comment exister en tant que femme, du rapport à la séduction, de la dépendance affective, au fait de plaire, d'exister dans les yeux de l'autre. Merci, merci Tina de partager cette expérience et celle de beaucoup de femmes. De toute manière, toutes les chansons que je vais vous faire écouter dans cette chronique, c'est ça. C'est beaucoup trop de résonance avec ma vie et avec celle de mes potes. Et c'est il y a 2 mois et quelques que Tina sort son album « Minuit sonne », le 13 février précisément. Je vous propose qu'on écoute les 2 premiers morceaux de l'album. Le premier s'appelle « Sisyphe » et le deuxième « Tout ce que j'ai ». On les écoute tout de suite.

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1: Si vous connaissez mon rap, vous devez voir ce qui me parle. Tina nous raconte une histoire en invoquant un univers du conte, de la mythologie, des histoires qu'on se raconte avec des images derrière chaque phrase, de véritables tableaux de mots. Tina nous peint le monde par petites douches. Elle invoque Douskawa, Piaf, Mano Solo, ces trois parents spirituels de la musique qui me tiennent particulièrement à cœur, à moi aussi, et m'accompagnent dans ma manière de vivre mes émotions à travers les mots des autres. Merci Tina de t'inscrire dans cette lignée de parolières et de paroliers, d'interprètes de nos vécus intimes, de le mettre sur scène et au creux de mes oreilles. Dans le deuxième morceau, Tout ce que j'ai, vous avez peut-être reconnu une deuxième voix qui se joint à Tina. C'est Swift Gad. Moi, je le connaissais pas. Apparemment, c'est un vrai daron du rap français. Une preuve, s'il en fallait, que Tina est en train de percer. Alors soutenez-la. Perso, je vais aller la voir en mai sur la scène du Festival des Croûtes à Brest. J'espère bien me faire dédicacer son album. Je vous laisse avec un dernier morceau, Mon Roi, qui parle avec une tellement grande justesse de la violence que l'on peut vivre dans l'intimité du couple. C'est incroyable de se sentir rejointe dans ces moments qui sont vécus

0: Eh bien voilà, c'en est fini pour ma petite chronique, elle mérite le million. J'espère que vous avez pris plaisir à découvrir Tina. Pour celles qui, et ceux qui la connaissaient pas, c'était Tina, T-I-N-A-A, qui est disponible vraiment partout. Hein. Donc vous pouvez trouver ses sons et elle a une tournée de concerts, plutôt en Bretagne quand même. Et donc là, on va revenir un peu à Zoo Manuel. Peut-être pour revenir doucement, on peut écouter un des autres artistes qui t'inspire et dont tu m'as apporté les morceaux.
1: Oui.
0: Alors, il en reste deux. Lequel choisis-tu ?
1: On va écouter Little Sims.
0: Alors, c'est parti. Et alors, comment tu prononces le nom du morceau ? Parce que moi, avec mon accent...
1: Teeth.
0: Très bien. Voilà. Donc, voilà. De Little Sims. Tu vois même...
1: Little Sims.
0: Ouais. Allez, c'est parti.

0: Alors, vous avez écouté Thief de Little Smith.
1: Je me suis un peu entraînée dans... Zims.
0: Zims, ah ouais, bah voilà. Voilà, bon, on peut pas être parfaite, hein. Alors, qu'est-ce qui t'inspire dans son travail? Qu'est-ce qui te plaît le plus?
1: Eh ben, déjà, je trouve que, pour moi, Little Zims, c'est un peu du caviar dans le rap. C'est-à-dire que... elle a une façon de poser qui limite un peu jazzy pour moi. Et puis, dans ses projets, elle a des choix musicaux. Je trouve vraiment que c'est de la dentelle. Et ce morceau-là, il est intéressant parce que le côté percussion, bande, en fait, groupe derrière, il est incisif. Et quand on sait qu'elle est, elle est anglaise... britannique, et ben, ça fait encore plus de sens. Et ce que j'aime beaucoup au Royaume-Uni, c'est qu'ils ont une force de ne pas se fermer de fenêtres. C'est-à-dire qu'il y a plein de styles qui cohabitent et il y a plein de ponts qui sont possibles. Voilà. Et ils ont beaucoup d'influences. Et je pense notamment à Lady Lesher qui elle a des influences des Caraïbes et qui le met aussi au service de sa musique. Et c'est ça que je trouve intéressant.
0: Ouais, moi, j'ai bien aimé sa voix. Ça me faisait un peu penser au... au dessin animé ou quelque chose comme ça. Est-ce que tu sais si c'est sa voix, enfin si elle travaille sa voix pour lui donner cette sonorité ou si c'est comme ça qu'elle s'exprime?
1: Ah, je pense que c'est comme ça qu'elle s'exprime. Puis vous pouvez la voir notamment s'exprimer puisqu'elle est pas que rappeuse, elle est aussi comédienne.
0: Ok.
1: Donc vous pouvez la retrouver dans la série Top Boy, voilà, où elle a un personnage assez central. Et là, j'ai vu qu'il y a aussi un autre film ou une autre série dans laquelle elle a joué, quoi. Et elle joue super bien.
0: Ok. Est-ce que cette série Top Boy, il y a un peu un lien avec ton morceau Top Boy?
1: Exactement.
0: Ou... ouais. Oui. Ah, trop bien. Eh ben, on ne l'écoutera pas pendant cette émission, mais si vous êtes au concert, vous l'entendrez.
1: Exact.
0: J'ai vu pendant les préparatifs qu'on l'entendra. Alors, toi, tu peux nous rapper trois morceaux. Enfin, j'ai que trois prods sur mon cartoucheur. Donc, ouais. Est-ce qu'il y a un morceau que tu as envie de nous rapper en premier?
1: Ouais, on va faire Paradoxe.
0: Paradoxe. Et ça va, t'es prêt là?
1: Mm-hmm.
0: Cool. Alors, je lance la musique. T'es prêt aussi, Sana?
2: Yeah, toujours.

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2: Ah, est-ce que c'est fait exprès qu'à la fin, ça arrive après la fin de la musique ?
1: En acapella ?
2: Oui.
1: Oui, c'est la version radio.
2: Très bien. Et alors, c'est un choix radiophonique comme ça où tu t'es dit, allez, la fin.
1: La fin en acapella, oui.
2: Ok, cool.
1: Côté structure, oui.
2: Et alors, comment tu fais des choix comme ça ? Enfin, quand tu es en concert, du coup, tu fais plus de refrains, j'imagine, pour entraîner plus les gens. Enfin,
1: c'est ça.
2: Comment est-ce que tu fais un mix radio, en fait ?
1: Alors, pour moi, il y a la version album, et après, il y a la version live. Et de la version live, ensuite, j'ai pensé une version radio.
2: Ok.
1: Voilà, la version live, elle va permettre d'épurer surtout la version album, pour que les gens ils puissent beaucoup mieux comprendre les paroles.
2: Et du coup, t'épures quoi ? T'épures des morceaux de la prod, en fait, qui pourraient
1: J'épure effectivement des éléments de la prod, ouais. Ouais, pour donner plus de place à l'ensemble. Et voilà, et en gardant quand même à l'esprit que des fois, les formules bande classique, guitare, basse, batterie, clavier, ils ont beaucoup de puissance parce qu'en fait, il n'y a pas 100 000 trucs dedans et que c'est important dans le spectre musical qu'il y ait de la place. Et que, comme nous, rappeurs, on amène généralement quand même beaucoup de mots, ben, il faut que les gens puissent recevoir ça. Et puis, on n'a pas forcément toujours des systèmes sons qui permettent de maîtriser le spectre et que les gens en prennent plein la face. Voilà, des fois, on est dans des endroits beaucoup plus intimistes, comme ici, et c'est important que d'abord, dans ces endroits-là, ça sonne bien et que les gens l'entendent bien avant que ça sonne super bien sur des gros plateaux ou des grosses scènes.
2: Ok, et donc dans ce morceau Paradoxe, tu nous dresses plein de paradoxes, mais qui sont plutôt ceux de l'humanité. Est-ce que toi, en tant qu'artiste, tu as tes petits paradoxes personnels ?
1: J'ai mes petites contradictions.
2: Est-ce que tu veux nous en livrer un ou deux ?
1: Eh ben, j'essaye d'éviter d'en avoir déjà dans ma vie perso. Voilà. Après, c'est sur des fois des paradoxes un peu plus, gros traits. Voilà, c'est ma mère des fois qui me fait marrer avec ses paradoxes où elle me sort. Je pourrais jamais. Alors, c'est son point de vue, hein, ça engage qu'elle. Mais quand elle dit, je pourrais jamais sortir avec un mec qui vote RN, ou qu'elle me dit comment quelqu'un qui est écolo pourrait se foutre avec quelqu'un qui bosse sur une plateforme pétrolière. Voilà. Oui. Mais elle me rappelle aussi souvent qu'on est fait de paradoxes. Et des fois, c'est sa façon de faire pour atténuer l'exigence qu'on a des fois par rapport à soi-même. Parce qu'on essaye de trouver une cohérence morale et dans nos valeurs. Et c'est ce qui donne du sens et qui nous permet d'avancer. Et à des moments, on a des écarts. Et on essaye d'être cohérent avec soi-même et où on va. Mais des fois, ça monte l'exigence par rapport à nous-mêmes qui peut être une forme de dictature sur soi. Et l'idée, c'est de se dire non, d'abord, prenons soin de nous-mêmes et essayons d'avancer une marche à la fois.
2: Et toi, du coup, est-ce que tu te sens assez aligné dans ta pratique du rap et dans ton projet musical, oui, par rapport à ce que représente l'industrie, ouais, de la musique ou...
1: Ouais. Alors c'est par souci d'économie et de rentabilité personnelle. Je m'explique. Pour moi, c'est important que je sois pareil en dehors de la scène et sur scène. Mm-hmm. Voilà. Ça me permet de limiter les conflits intérieurs ou les justifications. Voilà. J'irai pas me dire « Ah tiens, ce thème-là... il est marrant ou je vais parler mal, je vais être un peu caricatural, mais je vais parler mal des femmes. Tiens, ça va être sympa, ça va être drôle et puis ça va faire un buzz. Non, je vais me mettre des bâtons dans les roues, en fait. Moi, je préfère être cohérent du début à la fin, en fait. C'est plus simple pour moi. C'est vraiment un souci d'économie. Puis j'ai pas besoin de chercher des réponses quand je suis en interview ou autre, puisque de toute façon, je suis cohérent. Et quand je vais écrire les morceaux, ben, des fois, je vais me prendre la tête avec moi-même là-dessus. Est-ce que je peux dire ça ou autre ? Ah, la phrase, elle serait bien, mais non, si ça ne va pas où je veux aller, où le sens, il n'y est pas, ben, ce n'est pas grave. J'ai des fois choisi une phrase qui va être plus simple, qui va moins mettre en valeur mes aptitudes rapologiques, mais qui sera plus cohérent par rapport à qui je suis. Je dis, OK, ça, c'est juste.
2: Et ouais, du coup, tu ne fais pas trop des trucs comme des jeux un peu. Enfin, moi, je sais qu'il y a certains de mes rap que j'ai écrits soit en réaction, soit en me disant « Ah oui, ce serait trop marrant de faire ça. » Et donc, c'est un peu moins personnel, ça parle moins de moi. Et oui, je vais me sentir moins alignée avec ça. Et effectivement, des fois, j'ai cette tension un petit peu quand c'est ma mère qui me dit « Ah, Mao, est-ce que tu veux bien rapper Pokémoule devant mes copines ?» Et je suis là genre « Ah, ah, ah, ce moment est horrible !» Mais toi, tu ne vis pas trop ça, du coup
1: C'est intéressant ce que tu dis, parce que je pars toujours du principe que mes propres parents peuvent écouter mes paroles. Mmh. Et on n'est pas forcément toujours d'accord sur les mêmes points de vue politiques, par exemple. Mais voilà, moi, je suis droit dans mes baskets et dans ce que je dis. C'est marrant parce que j'ai commencé à rapper à 13 ans. Et un certain nombre d'années après, les choses n'ont pas beaucoup bougé, sur mes postures politiques en tout cas.
2: Ok. Alors est-ce que tes parents, c'est ton premier public ou c'est plus un truc dans ta tête? Tu te dis, il faut que mes parents puissent écouter ça.
1: Non, alors après, moi, mes parents, c'est assez large. J'ai deux couples de parents. Voilà. J'ai des parents biologiques. Voilà. Et puis, j'ai des parents d'adoption. Voilà. Qui m'ont aidé vraiment à grandir et à devenir l'homme et le père aussi que je suis. Ils m'ont enseigné un certain nombre de valeurs et eux, par contre, pour le coup, ils me soutiennent pas mal. Mes autres parents, pour eux, le rap, ça a été, je pense, compliqué. Dans les années 90, ils me déposaient dans des endroits pour des concerts. Même moi, avec du recul, je me dis « Waouh !» J'aurais peut-être pas déposé mon gamin à cet âge-là, à cet endroit-là, surtout dans cette époque-là. Voilà. Mais non, le rap, pour eux, ça n'a jamais été. Ça n'a jamais été trop ça, quoi.
2: Ok. Alors, tu nous as rapporté deux autres morceaux que tu peux nous rapper en live. Alors, je vois Écrire et Parfum.
1: On va faire Écrire.
2: Allez, c'est parti pour Écrire, alors.

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1: Wow, merci. Et oui, on a un petit peu de monde qui était devant la porte de l'hydre et que j'ai invité à rentrer.
0: C'est cool.
1: Pas complètement.
0: C'est cool.
1: Et oui, donc pour vous remettre en contexte, on est en pleine émission, d'une, ça s'appelle Saki Kakré, et donc on s'est mis ici exprès pour que les gens puissent venir. Et,
2: si je peux faire un rap, j'aurais un grand plaisir de le faire, j'ai un petit 16.
1: Et bah tout à l'heure, on a un concert avec un open mic, du coup, si t'es encore dans le coin, avec joie.
2: J'ai une paire qui m'attend, mais ce sera un plaisir de le faire, juste mettre un 16.
1: Et bah on va voir si on peut te mettre une instru. Alors en attendant, moi juste j'avais envie de rebondir sur ce morceau, écrire. Il y a l'Albatros qui est avec nous, je pense que... Enfin, t'avais intervenu un peu tout à l'heure, on t'a
3: Bonjour.
1: Entendu ta voix. Ça a dû te parler un peu ça, parce que bah, tous les deux on écrit aussi, et dans l'énergie, moi j'ai vu ce truc-là d'écrire et des autres qui effectivement ça leur parle pas, mais ça va pas nous empêcher quoi.
3: Ouais, bah, j'ai beaucoup aimé ce son. J'ai pas un commentaire long à te donner, mais j'ai vraiment kiffé en tout cas.
1: Ouais, je t'ai pris un peu au dépourvu. Alors, eh bien, je vous propose que tu nous fasses le dernier morceau que tu as rapporté.
0: Ok.
1: Et pendant ce temps-là, je nous cherche une petite instru pour que notre invité surprise puisse nous poser aussi son 16. Allez, c'est parti pour Parfum.

0: qui a créé.
1: Merci.
0: Big up, ça qui a créé. On est ensemble.
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0: 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On regarde.

0: Donc, Parfum d'éternité, c'est aussi le titre de ton album. Moi, quand j'entends juste Parfum d'éternité, ça me fait un truc comme si on n'y était pas encore. C'est encore une étape avant l'éternité. Dans ce morceau, il y a un truc un peu autour de la mort. Et est-ce que pour toi, l'éternité, c'est ça ou est-ce que c'est quelque chose de plus spirituel qui peut se toucher de notre vivant?
1: C'est exactement ça, ça se touche du vivant en fait. Pour moi, l'éternité est dans l'instant présent. J'ai deux filles, une de 10 et une de 6. Et je sais que chaque instant que je vis avec elles en ce moment, c'est un instant qui ne reviendra pas. Qu'elles sont juste de passage, on va dire, avec moi, qu'elles vont devenir adultes. Et que ces moments-là, en fait, ils sont précieux. Et ma responsabilité, elle s'engage aussi à ce moment-là. Et c'est quand je les vois, en fait, c'est à ce moment-là que le titre de l'album il est venu, parce que quand je suis avec elles et quand je vois ces moments qu'on vit, eh ben, c'est des choses que je conscientise, dont je prends conscience à ce moment-là. Je me dis, OK, l'éternité, elle est là, en fait. Elle est dans cet instant présent, dans cet instant qui se suspend. Alors après, je pratique la méditation depuis très longtemps. Et dans cette pratique-là, on s'approche de ça, d'être dans une absorption méditative et près de l'instant présent. Et je trouve que c'est là où réside l'éternité. Et c'est pour ça que je rends intense dans ma façon de vivre ce que je vis avec les autres chaque jour, parce que demain, je ne suis peut-être pas là. Voilà, c'est aussi un aspect spirituel. Et dans ma religion aussi, religieuse, c'est ça. On vit chaque jour comme s'il était le dernier, un jour à la fois. C'est maintenant, parce que demain, on ne sait pas. C'est l'impermanence. Demain ne peut. Tout se termine. Et c'est vrai que dans ce morceau, Parfum d'éternité, j'en parle. Parce que c'était en 2020. Ma fille, elle venait d'avoir une semaine. Et c'était le début ça allait être juste avant le confinement. Et je me suis fait percuter de plein fouet par un poids lourd sur l'autoroute. Et à ce moment-là, j'étais dans la voiture et quand j'ai senti le choc, en fait, c'est marrant comment, dans ce genre de moment, le temps et l'espace ont une distorsion. Et ça se suspend. Et en fait, chaque seconde dure une éternité. Et à ce moment-là, quand c'est arrivé, j'avais une espèce de conscience en me disant, OK, ça y est, c'est la fin. Voilà. Je viens un peu chaque jour dans l'acceptation de se préparer à la mort. Voilà. Et donc, ça rend la vie plus intense, plus d'avoir son goût à chaque moment. Voilà. Et donc, c'est ça, c'est pour ça ce parfum d'éternité. C'est dans ces moments-là, on peut le vivre, on peut le ressentir. D'où le titre de l'album, et que c'est le morceau qui clôture ce projet.
0: Oui, et qui donne tout son sens.
1: Voilà.
0: Enfin voilà, on comprend quoi un peu où tu nous emmenais pendant tout ce petit fil. Alors j'ai envie d'honorer la présence de notre spectateur. Tiens, si tu veux, tu peux venir prendre
2: Je
0: un casque.
2: Je veux juste dire merci en fait par rapport à ta parole, à ce que tu viens de dire.
0: Tiens, si tu peux venir le dire dans le micro pour qu'on t'entende bien.
1: Ouais.
2: Grand plaisir. Je vais m'excuser, je m'incruste à mort.
0: Bah je t'en prie.
2: Je suis un amoureux de la musique, du hardcore d'abord. Je suis un amoureux de tout ce qui est code, son. Allô?
1: Tu te rapproches du micro.
0: Parle dans le micro.
2: Yes. Ok. Donc, ce que tu viens de dire me touche à mort. Vraiment. Moi, je suis addict à l'alcool. Mon père est juste devant, on m'attend. Papa Alain, tonton Gaillard, des Hardivois, mon daron. Moi, je suis un branleur, j'ai toujours foutu la merde. J'ai fait la rue, je l'ai pris. Mon père est là-bas, regardez-le.
0: Mais oui, je l'ai vu en train de t'attendre.
2: Ouais, c'est lui. C'est papa, c'est tonton Alain, on dirait Hardivois, 107.7. Moi, je te dis. Moi, je passe par là, j'ai toujours vu fermer son bras. Pour une fois, je le vois ouvert et j'entends un rappeur, et un rappeur conscient et véritable. C'est un plaisir, un kicker derrière. Moi, je suis pas vraiment un rappeur, j'ai rappé il y a 24 ans. Et j'ai toujours un texte, donc je suis venu pour vous l'offrir. C'est un vieux truc, un truc d'adolescent. Donc on garde la bougie et puis on garde tous nos sens.
1: Yes.
0: Allez, bah, je te mets une instru. J'espère.

0: Vas-y.
1: Yes. Grpao. Ça c'est bon ça.
0: On va faire boum boum. Yo. Ok, regarde.
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1: Groupao,
0: casquette portée, il est juste devant moi. Papa Alain, il est juste devant moi. Écoutez Erdiwa, écoutez Erdiwa. Papa du rock, c'est tonton Alain, c'est mon daron. Tonton Alain, Erdiwa. Erdiwa 107.7, allez-y.
1: Yeah, big up. Yes, I, ça fait trop plaisir.
3: Merci. Ouais, merci
0: mes
3: beaucoup.
0: Mes excuses, c'était pas un beau rap.
1: C'est des bons rap, c'est des lourds, lourds, lourds. En plus, c'est trop osé.
3: Et puis ça fait trop plaisir de faire une petite ref à nos collègues de RDWA. Donc là, on a quand même trois radios représentées. Exactement. Sur ce plateau. On a News FM de Grenoble, les deux ils viennent de News FM.
0: Merci beaucoup.
3: Il y a toi qui est venu invoquer RDWA.
2: Non, au contraire. Non, tout
0: va bien. Ouais, carrément. Ouais, bah si, parce qu'il y a des histoires et puis les histoires complètes. Justement, l'amour qu'on a pour cette musique et qui fait qu'on est là et ce qui fait que tonton est là.
1: Yeah,
0: mon
1: big
0: père,
1: up.
0: Mon amour.
1: Yes, I.
0: Si vous voyez, vous check up.
1: Merci, man.
3: Allez.
4: Merci.
3: Et bah, bonne fin de journée.
1: Yeah, merci.
3: Et voilà, c'est vraiment ça le plaisir de faire des émissions hors les murs, d'être dans un lieu public.
4: La vie s'invite.
3: Et de pouvoir recevoir le public. Notre petit parfum d'éternité de maintenant.
4: Exactement.
3: Eh bien, on s'approche doucement de la fin. Est-ce qu'il y a des choses qui n'ont pas été dites, qui sont importantes pour toi? Voilà, qu'est-ce que... Voilà.
4: Non, c'est... tout va bien, c'est parfait. Après, on va dire...
1: C'était impressionnant quand même.
4: On va dire le reste en live ce soir.
3: Et oui, t'as encore beaucoup à dire et ce sera pendant le concert.
4: C'est ça, exactement.
3: Et toi, Sana, est-ce qu'il y a quelque chose qui te ferait plaisir de dire?
1: Ouais, en tout cas, ça a été un immense plaisir de venir ici et de partager ce beau moment. On est dans un local, mais on voit tout à travers la vitre. Il y a le soleil qui est là. Et surtout, ce jeune qui est rentré tout de suite aussi, qui a dit que ouais, je vois cet endroit fermé, mais pour la première fois, je vois ouvert. Et je me suis dit, voilà, je vais rentrer dedans et il est rentré. Et sincèrement, ça, c'est un truc, ça m'a beaucoup, beaucoup touché. Donc, voilà, bah, en tout cas, c'est une très belle émission, ça, Kika Créé. Mao, merci pour l'invitation. Moi, c'est tout ce que je peux dire. Merci également à l'Albatros qui est juste là.
3: Et oui, et d'ailleurs, puis... en fait, avant de rendre l'antenne, on va écouter un morceau de l'Albatros parce que tu as sorti ton album, là, il y a quelques semaines. C'était quand?
5: Ça fait combien de temps? En fait, ça fait, je sais pas, ça fait 5 ans que je suis censé le sortir. Donc, j'ai sorti sur les plateformes il y a genre 6 mois. Et l'album physique, je l'ai sorti il y a 2 mois, un truc comme ça.
3: Voilà, et moi, je l'ai reçu il y a une semaine et demie par la poste. Je suis très contente. Je vais sûrement me le faire dédicacer tout à l'heure.
5: On n'en a pas parlé de ça encore.
3: Oui. Et donc, cet album, il s'appelle Vivre à l'envers. Et on va écouter le morceau qui porte le titre de l'album. On écoute ça tout de suite, donc Vivre à l'envers de l'Albatros.

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0: Donc voilà, allez écouter cet album Vivre à l'envers de l'Albatros qui est sur toutes les plateformes. Est-ce que tu veux nous dire deux, trois mots sur où est-ce qu'on peut t'entendre ou te voir jouer?
1: Je vais reprendre les concerts en juin, là. J'ai pas encore les dates, je les ai pas en tête, mais vous allez me voir passer par-ci, par-là. N'hésitez pas à vous renseigner sur mes réseaux sociaux. Voilà.
0: Et toi, Manuel, est-ce que tu as envie d'annoncer une ou deux dates?
2: On va jouer le 9 mai pour Culture Africaine à Saint-Égrève. Il y a aussi une grosse soirée qui se prépare à Grenoble, à l'Empérage, qui va s'appeler 16 minutes. Il va y avoir une vingtaine d'artistes grenoblois qui vont succéder sur des temps courts de 16 minutes, histoire de donner pour une première édition un panorama du rap grenoblois. C'est une première édition, on aura d'autres. Elle sera notamment animée par Sana. Et le 15 mai, on joue au Papillon à la Ravoir. Et le 27 juin, dans le quartier de l'Abbaye à Grenoble, pour la fête du Grand Collectif. Voilà ce qu'on a pour cette fin de saison.
0: Très bien, et ça va être le moment de se dire au revoir. On se retrouve dans 2 mois sur les ondes de Radio Saint-Ferréol pour une nouvelle émission de Saki Kakré. Vous pourrez retrouver les podcasts des émissions sur le site internet de la radio, Radio Saint-Ferréol. Si ça vous dit de faire une émission, de lire un texte à l'antenne ou simplement de visiter les studios, n'hésitez pas à nous contacter. On organise des portes ouvertes, des ateliers, des émissions ouvertes, autant de portes d'entrée pour poser un premier pied à l'antenne. Radio Saint-Ferréol, c'est une radio associative avec une 60aine de bénévoles qui font vivre l'antenne en créant des émissions sur tous les thèmes, dans tous les styles. J'aimerais faire une dédicace à Lou qui écoute peut-être cette émission en podcast et lancer un appel à toutes celles et à tous ceux qui rappent dans la vallée. Venez à la radio, on n'a pas fini de kicker. Et je vous laisse avec ce dernier son de Rancœur, une rappeuse que j'adore, habituée de mes émissions sur RSF, mais plutôt à l'époque de Dérapage et des open mic à l'Hydre. Ce titre, intro, c'est le premier morceau de son projet qui s'appelle Maudit, qui s'écrit M-A-U-X-D-I-T. Je l'ai amputé sur les côtés pour ne garder que le texte. Je garde le reste pour la prochaine émission. J'ai bien envie de développer son univers avec vous. Et tout de suite, vous écoutez Rancœur.

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